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0: Toute l'actualité avec Marion Cazeneuve. Bonjour Marion.
2: Bonjour Pierre.
0: Et à la une, la crainte de nouveaux glissements de terrain au cœur de l'Himalaya.
2: Les zones sinistrées sont encore menacées par des crues, des éboulements, ce qui complique un peu plus le travail des secouristes. Mobilisés pour retrouver des survivants, 3000 personnes portées disparues. Le bilan humain continue aussi de monter. Les hôpitaux et les morgues sont saturés. En Islande, un référendum très disputé. Les électeurs votaient hier pour ou contre la reprise des négociations d'adhésion à l'Union européenne. L'annonce des résultats pourrait prendre du retard. La fin de la mutinerie au Niger après une journée d'affrontements dans la capitale et puis en France, les tensions dans la rédaction d'une radio publique avec l'arrivée d'un journaliste du média d'extrême droite Valeurs Actuelles.
0: Des villages rayés de la carte, remplacés par des lacs de boue, des corps sinistres au cœur de l'Himalaya.
2: 4 jours après cette crue meurtrière dont le bilan s'alourdit encore et encore, 750 morts entre le Népal et la Chine et l'accès à la zone sinistrée pourrait être encore plus compliqué. Le territoire chinois du Tibet signale la formation d'un nouveau lac. Suite à un glissement de terrain, le Népal s'inquiète d'une nouvelle crue en raison de fortes pluies. Tout cela menace le travail des secouristes qui recherchent des survivants. Plus de 3000 personnes sont portées disparues. Des chiffres qui deviennent très concrets dans les hôpitaux et les morgues, débordés, pris d'assaut par les familles. Reportage à Katmandou de notre envoyé spécial Emmanuel Derville.
3: La scène est une plaie béante au cœur de Katmandou. À la morgue de l'hôpital universitaire, les corps défilent depuis 4 jours. Les familles viennent scruter avec courage les photos des défunts affichées sur le portail et tout autour. Il y en a tellement. Ici, c'est la mort de l'espoir. Jyoti est venu identifier des collègues de son agence de voyage.
4: Ils étaient partis déposer des clients à Mansarovar. Nous avons 22 véhicules portés disparus. Les chauffeurs ont disparu, les clients aussi. Est-ce qu'on les a retrouvés ou pas? Aucune image ne correspond. Certains sont défigurés, d'autres n'ont plus que leurs jambes. Je suis venu hier, je suis venu aujourd'hui, je ne reconnais personne. Je ne vois pas comment on va les retrouver.
3: Dans la cour de l'hôpital, une lueur d'optimisme brille encore un peu. Les photos de dizaines de disparus sont placardées à côté d'un bureau de la police. On prend les coordonnées des visiteurs, qu'on prévient si celui ou celle qu'ils recherchent a été admis. Il y a quelques miraculés. Bhimsen Népali cherche 7 membres de sa famille, des cousins, qui travaillent au poste frontière avec la Chine. Un seul s'en est sorti pour l'instant.
5: Il n'est pas blessé. Il était allé faire des courses un peu plus loin, à 200 mètres, dans les hauteurs. Donc il a été épargné par l'inondation.
3: Chaque journée au Népal est un jour sans fin. Les recherches commencent le matin, les cadavres s'accumulent au fil des heures, la nuit tombe, les secours reprennent à l'aube et le cauchemar continue. Emmanuel Derville, Katmandou, RFI.
2: Un cauchemar, une catastrophe liée au changement climatique, c'est ce que dit le ministre népalais des Affaires étrangères. Nous sommes parmi les principales victimes du changement climatique, dit le ministre Shishir Kanal, alors que le Népal émet moins de 0,01% des émissions de gaz à effet de serre. La députée népalaise Khusbu Oli, jointe par RFI, fait le même constat.
6: La neige et la glace de l'Himalaya népalaise fondent à un rythme alarmant. Des millions, voire à terme des milliards de personnes vivant à travers l'Asie du Sud sont directement exposées aux conséquences du changement climatique. Le Népal n'a presque pas contribué aux émissions mondiales à l'origine de crises comme celle-ci, et pourtant sa population en paye le prix à travers des inondations, la fonte des glaciers. Ce à quoi nous assistons aujourd'hui ne doit donc pas être considéré comme une simple catastrophe nationale. C'est un avertissement d'une crise climatique mondiale.
2: La députée népalaise Khusbu Oli avec Sarah Krakowicz et un responsable de l'ONU estiment lui aussi que le changement climatique d'origine humaine rend des tragédies comme celle-ci beaucoup plus probables, fréquentes et graves. Les mots donc de Simon Steele, responsable climat des Nations Unies.
0: Le changement climatique qui pourrait aussi aggraver le phénomène El Niño.
2: Ce phénomène météo qui survient tous les 2 à 7 ans et provoque des hausses de température. Il a démarré cette année dans le Pacifique et il inquiète de nombreux pays du continent américain. Il y a quelques heures, l'Équateur a placé l'ensemble de son territoire en alerte rouge à la sécheresse. Le Salvador, le Panama et le Honduras ont aussi déclenché cette alerte maximale il y a quelques jours. Des records de sécheresse devraient être battus.
0: Rarement un scrutin aura été aussi serré en Islande.
2: Les électeurs appelés à se prononcer sur leur avenir européen, ils votaient hier lors d'un référendum pour ou contre la reprise des négociations à l'Union européenne. Le dépouillement est en cours. Il est donc donc très, très serré. Ceux qui votent contre craignent des répercussions négatives en cas d'adhésion sur le secteur de la pêche. Ceux qui se disent pour, eux, veulent se rapprocher de l'Europe, notamment par crainte des États-Unis de Donald Trump. C'est ce qu'explique cet électeur rencontré par Sofia Katsenkova.
1: Nous appartenons à la famille des nations européennes. Et franchement, les États-Unis m'inquiètent beaucoup. Ils ne vont probablement pas nous envahir, mais ils peuvent nous imposer des ultimatums, nous menacer de droits de douane. Et à l'avenir, ils pourraient aussi vouloir installer des bases militaires sur notre territoire.
2: Et on sera en direct de Reykjavik dans une heure. C'est à ce moment-là que les résultats doivent être annoncés. Mais le scrutin est si disputé qu'il faudra peut-être attendre encore plusieurs heures.
0: RFI, il est 7h05 à Niamey. La junte reprend le contrôle après une journée d'affrontement dans la capitale nigérienne.
2: Elle met fin à la mutinerie d'une partie des forces spéciales qui avaient réussi à s'emparer de la base 101 près de l'aéroport. Ces affrontements ont inquiété à des centaines de kilomètres de là, en Côte d'Ivoire. La diaspora nigérienne essayait hier de prendre des nouvelles de ses proches sur place. Reportage à Abidjan d'Abdoulaziz Diallo.
7: Dans cette avenue de la commune de Trècheville, plusieurs ressortissants nigériens vivent et travaillent. Parmi eux, Haruna Idrissa, installé en Côte d'Ivoire depuis plus de 26 ans. Téléphone à la main, ce commerçant suit avec inquiétude l'évolution de la situation dans son pays.
8: À l'heure actuelle, mes parents sont là-bas. Deux de mes enfants aussi. On les a appelés. Il y a une soeur qui sortait matin. Ils ont fait une barrière. Elle n'a pas su. Elle a passé. Ils ont tiré sur sa voiture. Mais elle est sortie sans les sauver.
7: Ici, devant les boutiques, entre deux clients, les discussions portent sur ce qui se passe au Niger. Pour Ibrahim, cette situation est difficile à comprendre.
9: Ça nous a surpris, malgré toutes les difficultés que le Niger a actuellement, affaire du terrorisme, insécurité au Niger, que vraiment on entend encore, il y a des mutineries à Niamey. Nous, la diaspora, vraiment ça ne nous plaît pas.
7: Ce n'est pas la première fois depuis le début de l'année que des échanges de tirs secouent Niamey. Une répétition des violences qui inquiète cet autre Nigérien vivant en Côte d'Ivoire.
10: Vraiment, ça fait mal. Ça, c'est la troisième fois. Et puis, toujours, c'est Niamey. Nous, on appelle à l'autorité. N'a qu'à contrôler le capital, quoi. Si on a entendu quelque chose là-bas, là, vraiment, tous les Nigériens qui sont ici, là, ils ne sont pas contents.
7: Ces ressortissants nigériens se réjouissent du retour au calme et espèrent désormais que la stabilité s'installe durablement dans leur pays. Abdelaziz Diallo, Abidjan, RFI.
0: En Syrie, malgré les efforts de réunification du pays, les fractures restent importantes.
2: Les institutions kurdes sont peu à peu intégrées au pouvoir central, mais dans le sud, des tensions ont éclaté avec la communauté druze. Des groupes armés druzes ont hier bloqué l'accès à des centres d'examen d'État. Ça se passe à Souaïda. Ces factions dénoncent un piège sécuritaire du pouvoir de Damas. Précision avec notre correspondant Mohamed Erami.
11: À Souaïda, des factions armées interdisent aux élèves de quitter leur gouvernorat pour rejoindre les salles d'examen administrées par l'État, provoquant une crise institutionnelle majeure dans le sud syrien. Le ministère syrien de l'Éducation, via son ministre Mohamed Amer Mardani, a publié une série de communiqués expliquant que ces agissements irresponsables constituent une atteinte directe aux droits fondamentaux à l'éducation. De leur côté, les autorités druzes invoquent un impératif de protection. Elles refusent d'exposer leur jeunesse au risque des points de contrôle gouvernementaux et exige la gestion locale des épreuves. Ce face-à-face ravive les fantômes de

0: Des déplacements, des meetings, des débats. Édouard Philippe, maire du Havre, candidat de droite, a débattu hier avec l'ancien président socialiste François Hollande. Lui n'est pas encore officiellement dans la course, mais il s'est prêté au jeu donc hier à Sens, dans le cadre de l'université de rentrée du Laboratoire de la République, un groupe de réflexion fondé par l'ancien ministre de l'Éducation Jean-Michel Blanquer. Récit à Sens de Valérie Gasse.
1: Ils avaient tous les deux quelque chose à gagner dans ce débat. Édouard Philippe, l'ancien premier ministre en lice pour l'Élysée, François Hollande, l'ancien président qui rêve d'y retourner, ont montré qu'on peut débattre sans bruit ni fureur, dixit un proche d'Édouard Philippe. Ils ont développé leur vision et souvent ressuscité le clivage droite-gauche. Sur les recettes pour contenir la dette, Édouard Philippe veut réduire les dépenses sociales. François Hollande affirme qu'une hausse des prélèvements est inévitable. Sur l'immigration, pour Édouard Philippe, il faut suspendre l'accord de 1968 avec l'Algérie.
2: J'ai dit que il me paraissait nécessaire de revenir au droit commun.
1: François Hollande refuse cette méthode.
3: Non, il faut négocier avec l'Algérie.
1: Un débat courtois, agrémenté de quelques tacles distillés avec humour.
3: Bon, Édouard Philippe a rappelé que j'avais réduit le déficit public.
2: Moi aussi d'ailleurs.
3: Mais vous êtes resté moins longtemps que moi, sans doute.
2: Ah, j'ai fait en moins de temps que vous, de réduction.
1: Mais... Chacun a essayé de tirer la couverture à lui jusqu'à rivaliser sur leurs expériences respectives, celle d'un premier ministre.
2: L'expérience de... justifie ni ne suffit jamais. Elle peut être utile.
1: Celle d'un président.
3: Rien ne peut remplacer le fait d'avoir déjà connu cette fonction-là.
1: Face à Marine Le Pen et Jean-Luc Mélenchon, ils espèrent être celui qui peut changer la donne. Valérie Gasse, Sens, RFI.
0: Et dans le cadre de cette campagne présidentielle, la radio France Inter insiste sur son pluralisme. La voix de Charles Sapin vient de résonner sur les ondes de cette radio publique. Première chronique de ce journaliste, directeur adjoint de Valeurs Actuelles, un magazine d'extrême droite, et son arrivée à France Inter donc provoque une levée de boucliers au sein de la rédaction. Lionel Thompson, journaliste élu au syndicat SNJ-CGT, estime qu'une ligne rouge a été franchie.
4: Valeurs Actuelles, qui est un journal d'extrême droite, condamné à plusieurs reprises pour des unes jugées racistes ou incitant à la haine, et un journal qui a participé assez activement dans l'année écoulée à la campagne d'attaque contre l'audiovisuel public, et en particulier contre France Inter. Donc on trouve vraiment que c'est pas possible, quoi. La direction fait passer ça sous couvert du pluralisme. Inclure dans le pluralisme l'extrême droite, ça pose problème. Parce que l'extrême droite, ça reste l'extrême droite, c'est-à-dire un courant de pensée qui est porteur de valeurs qui ne sont pas humanistes, républicaines et démocratiques pour certaines, et qui sont donc en contradiction avec notre mission de service public.
0: Lionel Thompson du syndicat SNJ-CGT de France Inter, propos recueillis par Laura Martel.
5: Une programmation très métal au Festival Rock en Seine, mais des amateurs de rap ont aussi bien été servis.
0: Et de belles affiches et très diverses hier encore donc près de Paris. Et côté rap, le festival a présenté une pépite à un talent émergent sur la scène française, la grenobloise Changeline, dont les textes incisifs et politiques ont fait leur effet. Noémie Leweller l'a rencontrée.
6: Quand elle rappe, Changeline met ses tripes sur la scène. Ses paroles sont enragées, ses textes toujours engagés.
7: C'est une des impulsions les plus importantes qui a fait que j'avais envie de faire de la musique, c'était d'être, de représenter quelque chose et de politiquement être présent et de montrer qu'on est là et on va pas partir et on peut pas se laisser disrespecter.
6: Changeline dénonce notamment la misogynie et les discriminations faites aux minorités visibles et à la communauté LGBTQIA+, à laquelle elle appartient. Et parfois ça choque, comme dans l'un de ses rares titres en français, Je déteste la France.
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0: Allez, je connais le métier, le tic-tac-tac-tac-tac-tac du gendarme. 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
1: Une demoiselle sur une balançoire se balançait à la fête un dimanche. Elle était belle et l'on pouvait voir ses jambes blanches sous son jupon noir. Le marchand lui criait: voulez-vous vous asseoir? Descendez, descendez, c'est assez pour ce soir. Si vous restez debout, vous allez vous casser le cou. Mais la demoiselle sur la balançoire riait, riait et montait de plus belle. Elle était belle et l'on pouvait croire qu'elle s'envolait pour toujours dans le ciel. Mais c'était défendu, elle est redescendue. Quand elle est descendue, moi j'étais tout ému. Je lui ai dit: mademoiselle, j'ai cru que vous aviez des ailes. On est allé au tir, au chevaux de bois, au nougat, au cirque, à la femme tronc. Mais ça ne l'amusait pas. Elle m'a dit: je vous remercie, je préfère retourner là-bas. Et voilà qu'elle m'a laissé pour aller se balancer. 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

Au bar du Transatlantique, un happy hour sera servi avec deux interprétations d'une même chanson pour le prix d'une seule. Et comme une batida, je vous servirai un grand classique dont on ne se lasse pas. L'orchestre du Titanic, c'est un artiste, un groupe disparu trop tôt ou injustement méconnu sur lequel nous braquerons le projecteur du paquebot. Au Brésil, laissez-moi vous parler de Milton Nascimento.

Et puis nous découvrirons les sirènes de Rio. Ce sont les divas du Brésil que le capitaine aime entendre quand il a besoin de réconfort. Et grâce à lui, nous écouterons trois chanteuses qui chantent l'amour.

Enfin, nous scruterons de nouveaux horizons. C'est ce que nous voyons lorsque nous nous tenons au-dessus de l'étrave du transatlantique. Les nouveaux talents de la musique du Brésil, et ils sont prometteurs.

Le territoire musical du Brésil est trop vaste pour couvrir toutes les régions et tous les courants du pays. Je vous invite donc à effleurer avec moi la musique populaire du Brésil pendant notre escale. Nous reviendrons, c'est sûr, au cours des prochains mois, à Recife, à Belém, à Santos, à Bahia, à Manaus. 1 000 milliards de mille sabores, le capitaine en prend l'engagement. Excusez par avance ma prononciation du portugais du Brésil. Et voyons tout de suite, en regardant du côté de la poupe, pour commencer, retournons dans les années 50 et 60 pour voir la révolution musicale qui se prépare.

Deux chanteurs, Lucio Alves et Dick Farney, chantent Teresa da Praia. Ces deux chanteurs nous réservent une proto au Bossa Nova, composée en 1954. En effet, les musiciens du Brésil sont venus remplacer les Américains en grève au début des années 50 aux États-Unis. Ils reviennent avec des arrangements, de grands orchestres de jazz, et ils chantent comme des crooners. Comme quoi, une bonne grève, ça peut créer des opportunités.

composé par Antonio Carlos Jobim et Vinicius de Moraes pour Orfeo Negro, les musiciens de Rio inventent une manière nouvelle et créent un phénomène qu'ils vont mettre en chantier. Ce sont des musiciens bien formés de la bourgeoisie de Rio qui s'expriment ainsi pendant la parenthèse démocratique ouverte par Juscelino Kubitschek à partir de 1956. Lamento de Moro, c'était Antonio Carlos Jobim.

Elisabeth Cardozo a été découverte lors d'une fête organisée pour son 16e anniversaire à laquelle le musicien Jacob do Bandolim avait été convié. Jacob l'a amenée à Radio Guanabara où, malgré l'opposition initiale de son père, elle est apparue sur le programma Suburno le 18 août 1936. La semaine suivante, elle est engagée par la station pour apparaître dans une émission hebdomadaire. À la suite de cette première expérience, elle va produire ses diverses émissions avec plusieurs stations de radio et dans les années 60, elle a sa propre émission de radio. La radio, ça mène à tout.

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1: Chega de Saúde, c'est Elisabeth Cardozo. Vinicius de Moraes, c'est Tom Jobim à la composition. Et donc, Elisabeth Cardozo, la divine, qui chante, invitée ici par Vinicius de Moraes sur l'album Cansao do Amor de Mais, qui est le premier à inclure de la bossa nova. Nous sommes en 1958. Un an plus tard, la bossa nova sort du cocon avec des voix nouvelles et originales, sans emphase, sans vibrato.

La bossa nova, une musique de chambre avec une guitare seulement, c'est João Gilberto en 1959. C'était le Happy Hour. Allez, c'est la maison qui offre. 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

Nous sommes maintenant en 1965. Nara Leão, la muse de la bossa nova, a évolué vers un répertoire de protestation intégrant des éléments de critique sociale dans sa musique. Chanteuse pour des compositeurs comme João Gilberto, Vinícius de Moraes, Antonio Carlos Jobim et Sergio Mendes, Nara Leão enregistre sous son nom, en 1965, au Théâtre Paramount de São Paulo avec Edu Lobo et le Samba Trio. En ouverture du concert, Nara Leão, d'abord hésitante, prend confiance jusqu'au final très enlevé. C'était Caracas.

Elle vient de l'état de Bahia et rejoint à Rio la mouvance Tropicalia, ce mouvement musical qui entendait révolutionner le Brésil par la douceur, l'intelligence et l'audace, et qui se désignait elle-même sous le nom de Doux Barbare. Sortie sur l'album sobrement intitulé Gal Costa en 1969, son deuxième album, qui se tourne vers le psychédélisme et la liberté harmonique, et sur lequel on retrouve également le génial Baby en duo avec Caetano Veloso. J'ai choisi pour vous plutôt Lost in the Paradise, une autre chanson signée Caetano Veloso. Une autre diva du Brésil, disparue en 2022, c'est une guerrière, Gal Costa, qui reste au Brésil au moment où ses amis barbares s'exilent à Londres sous la pression du régime des colonels qui les a mis pendant une période en prison. Elle publie en 1972 un album censuré pour sa pochette, centré sur un maillot de bain brésilien très échancré.

De l'audace, toujours de l'audace sur l'album Carmo qui fait référence à sa ville natale dans l'état de Rio. L'énigmatique Egberto Gismondi se laisse griser par le jazz rock électrique.

0: Une expérience de plus pour ce musicien toujours original qui a étudié à Paris auprès de Nadia Boulanger et vécu dans le bassin de l'Amazone. Educação Sentimental, nous sommes en 1977 et c'était Egberto Gismonti sur Radio BLV.
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0: Cette musique du Brésil, capitaine, pas d'inquiétude, nous sommes dans le pays tropical.

Allez, nous filons dans les années 2000. La fille de João Gilberto et de Miúcha est née à New York. Sur l'album Tanto Tempo, elle chante en duo avec Nina Miranda, en portugais et en anglais, pour un label belge. Une chanson pour un jour du mois d'août, c'est August Day Song et c'est Bébel Gilberto.

Running, c'est Eliane Elias, une qui n'a pas perdu son temps, puisque originaire de Sao Paulo à 15 ans, elle devient professeure de piano. À 21, elle part s'installer à New York et à 22, elle intègre le groupe Steps Ahead, qui comprend entre autres Mike Manieri et Michael Brecker. Sur l'album Around the City en 2006, elle chante en anglais, mais elle n'a pas perdu son sens du rythme de Paulistana. C'est Running et c'était Eliane Elias. 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

Un extrait de Ventura, le troisième album du groupe Carioca Los Hermanos, sorti en 2003. Le groupe au nom espagnol s'est mis en pause en 2007 pour développer des projets solo et ils se sont retrouvés, les musiciens de Los Hermanos, plusieurs fois depuis lors pour des concerts. Le dernier en date ayant eu lieu au Brésil en 2015. C'était une composition de Rodrigo Amarante, Ultimo Romance. Rodrigo, nous allons le retrouver tout de suite.

Anoiti, c'était Marcello Camelo en 2011 sur l'album Toque Della sur Radio BLV. Comme promis, c'est Rodrigo Amarante, Nada M. Vao, dans la famille Los Hermanos. Rodrigo Amarante sur l'album Cavallo, c'est en 2014 sur Radio BLV.

Lénine, c'est son deuxième prénom, a grandi à Recife et a débuté sa carrière de musicien à Rio. Extrait de l'excellent Nao Presao, publié en 2000 en Europe, c'est Jack Soul Brasileiro.

0: Jack Soul Brasileiro, c'était Lénine sur Radio BLV.
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0: Oh, du Brésil, capitaine. Pas d'inquiétude, nous sommes toujours dans le pays tropical. Et moi, je vous propose un super groupe qui rassemble Marisa Monte, Carlinhos Brown, Arnaldo Antunes. Un premier album en 2002 avec un DVD que je recommande dans lequel on voit les trois musiciens des Tribalistas, puisqu'il s'agit des Tribalistas, et le groupe répété puis enregistré dans le studio de Marisa Monte à Rio. Un pur moment de magie, de connivence entre musiciens et de création collective. Je vous propose Uma Uma.

L'alchimie des voix des trois chanteurs de Tribalistas, Marisa Monte, Kalinos Brown, Arnaldo Antunes, sur le premier album du groupe en 2002, c'était A Oum. Et nous retrouvons tout de suite Marisa Monte en solo.

Sur l'album Memorias, Crónicas y Declaraciones de Amor, vendu à plus de 1 million d'exemplaires rien qu'au Brésil, c'était Marisa Monte, Now est facile. Celui-là, je l'ai vu à Vienne, à Jazz à Vienne en juillet 1999, en première partie de Milton Nascimento. Quel choc, quelle énergie! Ici, sur l'album Carlito Maron, quelques années plus tard, c'est Allahaha qui ferme l'album.

Carlinhos Brown sur Radio BLV. 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Vu au cours de la même soirée de Jazz à Vienne il y a quelques années, il y a 27 ans maintenant, Milton Nascimento, c'est l'orchestre du Titanic à lui tout seul. Une carrière qui s'étale sur 6 décennies, dans laquelle j'ai pêché 3 chansons que j'aime particulièrement dans la période où je l'ai découvert. Né à Rio, orphelin à 18 mois, Milton a grandi dans le Minas Gerais. Sa chance, c'est sa mère adoptive, une chanteuse et professeur de musique qui l'initie à la pratique musicale et à la guitare à partir de ses 14 ans.

Au Brésil, l'orchestre du Titanic, c'est Milton Nascimento, et sur son album Travessia, le premier sous son propre nom, c'était Morro Velho, vieille colline. Nous sommes en 1967, la même année que Toulouse de Claude Nougaro, et on y retrouve la même grâce pour évoquer le pays où ils ont grandi. Extrait de l'album Milagre dos PX, c'est un instrumental réalisé sous la contrainte de la censure du régime militaire. Milton choisit de publier 3 des 8 chansons sans paroles plutôt que d'avoir à modifier ses textes. Voici Carlos, Lucia, Chico et Thiago qui évoquent des chants primitifs dans des grottes et en même temps la sophistication du piano et du saxo. Et pour moi, la vie artistique souterraine au temps du régime des colonels. Milton Nascimento en 1974.

Milton Nascimento, c'était Fazenda, le titre qui ouvre l'album Jerez, un retour aux sources. Après l'effervescence de sa consécration aux États-Unis, où Milton collabore avec Herbie Hancock, Wayne Shorter entre autres, en 76, sur cet album, il livre une musique méditative, lumineuse, bucolique et sincère sur sa région d'origine. Il se tourne aussi vers toute l'Amérique latine. C'était Fazenda, la ferme. On reste avec Milton Nascimento et sa chanson « Anima ».

Anima, la chanson de Milton Nascimento, cette ode au bonheur et à la réalisation de soi, publiée dans un album concept des années 80, chantée ici par la nouvelle vague de la musique populaire brésilienne, Tim Bernardes, Zé Ibarra et Dora Morellenbaum. C'était Anima.

0: Tim Bernardes et Bébé Garupa des motos Amarella, la passagère de la moto jaune. Tim Bernardes qui chantait Anima à l'instant et cette fois tout seul. Et c'est tout seul sur scène que je l'ai vu en concert lors de son passage au Trianon de Paris, il y a un an ou deux. Je recommande particulièrement les vidéos de Milton Nascimento et Tim Bernardes qui improvisent ensemble sur l'une des plus belles chansons du monde, Wichita Lineman de Jimmy Webb. Cette chanson chantée initialement par Glen Campbell. 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
0: Un autre Tim, Tim Maia. Peut-on être brésilien et funky? Ben oui, bien sûr. Tim Maia en 1976 au Camino do Bem.

0: Ed Motta, Onuke Valley, sur son album au millésime 2001. C'est la funky music made in Brazil.
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0: Capitaine du Brésil, je vous le dis, je sens bien que vous avez besoin d'autre chose maintenant. Eh oui, capitaine, je sens que vous avez besoin de réconfort et pour ça, je convoque vos divas. Au Brésil, il y en a trois. La première, c'est Bebel Gilberto. Nous la retrouvons, nous l'avons déjà entendue au début de ce programme, mais à la demande insistante du capitaine, nous la retrouvons. Sur son deuxième album, sobrement intitulé Bebel Gilberto, il a choisi Simplemente. Et ça ne m'étonne pas de lui, parce que Bebel, il chante en anglais et en portugais du Brésil, et aussi dans la langue des anges.

La première diva du capitaine, la première sirène du Brésil, c'était Bebel Gilberto. Et maintenant, une chanson qui brise le cœur, composée par Maria Bethânia, parce qu'il s'agit d'elle, et avec Edu Lobo, avec un magnifique solo de trombone.

Bon, cette fois, il n'est plus question de se dire adieu. Fernanda Abreu est une carioca, chanteuse, compositrice et danseuse, née la même année que le capitaine. L'a-t-il rencontré lors d'une de ses précédentes escales à Rio ? Il reste évasif sur cette question. Sur l'album Na Paz, en paix, c'est Dos Namorados, deux amoureux avec des insertions parlées en français. Fernanda Abreu, c'est la troisième sirène du capitaine, la troisième diva de Rio. 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La musique brésilienne a inspiré le monde entier, alors je vous propose L'Esprit du Brésil, une sélection très courte de quatre chansons venues des États-Unis qui surfent sur la bossa nova et de la France, qui raconte une histoire cruelle comme la vie.

La vague bossa nova va atteindre les États-Unis au début des années 60 et Quincy Jones surfe sur cette vague avec l'album Big Band Bossa Nova en 1962. Soul Bossa Nova que nous écoutons est une pépite d'arrangement qui va illustrer des films, des émissions de télévision, des publicités. On va même retrouver le thème de Quincy Jones quelques années plus tard dans Les Cornichons de Nino Ferrer.

Avec Stan Getz, l'album Jazz Samba marque le début de la vague samba aux États-Unis, la musique d'Antonio Carlos Jobim à la sauce californienne, sur l'album de Charlie Bird.

Charlie Bird avec Stan Getz sur l'album Jazz Samba. C'était Samba de Uma Nota So en 1962.

L'Argentin Lalo Schifrin figurait en tant que pianiste de la session Soul Bossa Nova de Quincy Jones que nous avons écouté précédemment. Quelques années plus tard, après des albums résolument tournés vers la musique du Brésil, il devient un compositeur à succès de musique de film et n'oublie pas pour autant la bossa nova. Extrait de la bande originale du film Bullitt, accompagnant la coolitude de Steve McQueen, c'était The Aftermath of Love en 1963.

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0: Bernard Lavillier, Fortaleza, dans son album Pouvoir, sorti en 1979, notre Stéphanois nous raconte déjà ses voyages. À 19 ans, il part au Brésil avec des économies, il travaille comme camionneur et puis comme mécanicien. Bernard Lavillier livre dans une interview l'origine de cette chanson et parle aussi de la puissance de la superstition dans la société brésilienne. Je le cite. Fortaleza, ça n'est que des buildings en plastique. Mais j'avais une petite amie là-bas et un jour ils l'ont tuée. Je n'ai jamais compris. Elle était peut-être promise à un autre. Son père disait, lui c'est un camionneur, un gringo. Il en a rien à foutre, il va se barrer. Là-bas, ce sont des gens fiers, arides. Les femmes marchent derrière, personne ne parle. Rio, ça braille. Là, non. Il y a la famille, la religion et le vaudou. Le vaudou, c'est partout. Même l'homme d'affaires de Sao Paulo. Pour une affaire ou une autre chose, il va voir la mère des saints. Même des mecs très évolués, ceux qui connaissent Paris, qui vont au Ritz, qui ont fait Yale. Ils ont aussi leur petit hôtel dans un coin. Ça fait partie du Brésil. Comme la musique, la bringue, le carnaval et le foot. Bernard Lavillier, c'était Fortaleza.
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0: Du Brésil, capitaine, je vous le dis pour la dernière fois. Et comme Leonardo, nous nous tenons maintenant au-dessus de l'étrave du transatlantique et nous voyons les nouveaux talents de la musique du Brésil. Et ils sont prometteurs. En voici un.

Sur l'album qui s'intitule 1997, Oya Praimim, c'est Dada João Zinho. Regardez-moi ça, c'est la traduction de Oya Praimim. D'accord, Dada, on va te suivre de près. João Zinho, c'est son nom, Dada, c'est son prénom, et c'était en 2025. Je vous propose Bruno Berlet. Attention, son nouvel album arrive, précédé par une chanson déjà disponible qui s'appelle Mania, mais sur l'album de 2024, il y avait cette chanson que je n'ai pas oubliée.

Mariana Ferreira Froes, aussi nommée Marie Froes, est une chanteuse et compositrice brésilienne. À 17 ans, elle connaît un succès retentissant sur les réseaux sociaux, partageant des vidéos où elle interprète ses compositions et attirant des centaines de milliers d'abonnés et des millions de vues. C'est le nouveau modèle de diffusion de la musique. Je vous propose Vai Timbora, Marie Froes.

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1: Bonjour et bienvenue, 10h TU midi ici à Paris, le journal sur RFI.
2: Gilles Moreau.
1: Dans l'actualité, la victoire du non au référendum en Islande, il l'emporte avec près de 53% des voix. Les Islandais rejettent nettement toute reprise des négociations d'adhésion à l'Union européenne. Chasse à l'homme actuellement en Suisse. La police recherche le ou les auteurs des tirs qui ont fait un mort et 5 blessés en marge d'une rave party la nuit dernière. Retour au calme à Niamey, la junte nigérienne a déjoué une mutinerie avec l'aide de son allié russe. Il pleut au Népal, ce qui complique les opérations de secours. La crue dévastatrice a fait au moins 750 morts à la frontière avec la Chine et plus de 3000 personnes sont toujours portées disparues. En France, le chef du Parti socialiste, Olivier Faure, se porte officiellement candidat à la primaire de la gauche. L'Islande donc ne va pas reprendre ses négociations d'adhésion à l'Union européenne. Le non l'a emporté au référendum qui vient de se tenir. Presque 53% des Islandais ont répondu non contre 47 oui. Toute discussion sur la question est gelée au moins jusqu'en 2028. C'est un coup dur pour l'Union européenne qui aurait vu d'un bon œil une candidature de l'Islande et semblait prête à des compromis pour qu'elle entre dans ses rangs. Également dans l'actualité de ce dimanche, une fusillade mortelle en Suisse. La police suisse est mobilisée pour tenter de retrouver le ou les auteurs des tirs qui ont fait un mort et 5 blessés. C'était la nuit dernière en marge d'une rave party à Aarau, dans le nord du pays, près de Zurich. Les précisions de notre correspondant Jérémy Lange.
3: Oui, un important dispositif policier a été déployé dès que les autorités ont été alertées. Vers 2h30 du matin, des coups de feu ont éclaté vers la fin de cette rave party. Elle a rassemblé jusqu'à 3500 personnes pendant le week-end, même si on ne sait pas combien de participants étaient présents au moment de la fusillade. Une femme de 22 ans a été tuée. 4 hommes et une femme âgés de 24 à 27 ans ont eux été blessés. Tous habitent en Suisse, d'après les informations de la police, encore très parcellaires à ce stade. On ne sait pas par exemple s'il faut parler d'un ou de plusieurs assaillants, ni même le motif de l'attaque, règlement de compte ou attaque terroriste. L'armée a en tout cas déployé un hélicoptère au-dessus de la ville d'Aarau, située non loin de la frontière allemande. La police allemande participe d'ailleurs aux recherches. Jérémy Lange, Genève, RFI.
1: La Russie prévient qu'elle prépare des frappes massives contre des installations du secteur énergétique de l'Ukraine. Avertissement lancé par le ministère de la Défense sur Telegram, alors que depuis plusieurs mois on assiste déjà à une intensification de ces frappes des deux côtés. La Russie et l'Ukraine sont engagées dans une escalade visant les infrastructures civiles, entrepôts, commerces, navires, sites pétroliers et portuaires. Des attaques qui font aussi des victimes civiles. Le bilan de la frappe russe d'hier sur un dépôt de munitions s'élève désormais à 38 morts. Le calme est revenu à Niamey, la capitale du Niger, théâtre hier d'une mutinerie. Des militaires rebelles ont tenté de s'emparer du palais présidentiel et de la télévision nationale avant de se retrancher dans la base militaire de l'aéroport. Dans la soirée, le régime a repris cette base 101 avec l'aide de son partenaire russe. Sur les images diffusées par la télévision nationale, on voit des dizaines de militaires faits prisonniers, d'autres blessés. Et il y aurait aussi des morts, mais on ne sait pas combien. En tout cas, cette mutinerie révèle une armée fracturée aux yeux d'un spécialiste, Bakary Samb, qui dirige le Timbuktu Institute.
4: Pour la première fois depuis le coup d'État de 2023, la menace n'est pas venue de l'extérieur, ce ne sont pas des djihadistes, mais de l'intérieur même des forces armées. C'est le signe d'une armée nigérienne aujourd'hui divisée, où le pouvoir a dû faire appel à un partenaire étranger pour rétablir l'ordre dans ses propres rangs. Les deux précédentes attaques de la base 101 en janvier et juin 2026, venaient de groupes djihadistes extérieurs. On assiste donc à un premier défi armé venu de l'intérieur des forces armées depuis le coup d'État de 2023, signe possible quand même de tension interne à l'armée 3 ans après la prise de pouvoir par le général Tchani.
1: Analyse de Bakary Samb recueillie par Tanguy Billon. Et puis parmi les réactions à l'international, l'Algérie voisine réaffirme son soutien au régime de Niamey. Même tonalité du côté de la Turquie qui condamne les attaques des soldats rebelles. Les opérations de vote sont en cours en Guinée-Bissau. Les électeurs se prononcent par référendum sur le passage à un régime présidentiel fort en remplacement de l'actuel système semi-parlementaire. Ce scrutin référendaire précède de quelques mois les élections générales prévues le 6 décembre. Des élections pour un retour au pouvoir des civils dans ce pays dirigé actuellement par une junte. Les électeurs de Guinée-Bissau ont jusqu'à 17 heures pour voter. Les premiers résultats sont attendus à partir de mardi prochain. Il pleut au Népal, actuellement de fortes pluies ainsi que la montée des eaux compliquent les déjà très difficiles opérations de secours. La crue dévastatrice a fait au moins 750 morts à la frontière avec la Chine et plus de 3000 personnes dont des centaines d'étrangers sont portées disparues. On l'a beaucoup dit tout au long de la semaine, la catastrophe est survenue dans une partie du monde, la chaîne himalayenne qui souffre comme les autres du dérèglement climatique. Je vous propose d'écouter la députée népalaise Khushbu Oli, membre du parti Rashtriya Prajatantra à la Chambre des représentants à Katmandou. Elle appelle à une prise de conscience mondiale sur les effets du changement climatique, surtout chez les plus pollueurs.
5: La neige et la glace de l'Himalaya népalaise fondent à un rythme alarmant. Ce qui se passe dans l'Himalaya ne concerne pas que la région. Des millions, voire à terme des milliards de personnes vivant à travers l'Asie du Sud sont directement exposées aux conséquences du changement climatique. La hausse des températures mondiales, principalement due aux émissions de gaz à effet de serre, perturbe profondément le climat himalayen. Le Népal n'a presque pas contribué aux émissions mondiales à l'origine de crises comme celle-ci, et pourtant sa population en paye le prix à travers des inondations, la fonte des glaciers, des crues soudaines provoquées par le débordement de lacs glaciaires, des glissements de terrain et la destruction des infrastructures. Ce à quoi nous assistons aujourd'hui ne doit donc pas être considéré comme une simple catastrophe nationale. C'est un avertissement concernant une région bien plus vaste et un avertissement d'une crise climatique mondiale.
1: La députée Rashtriya Prajatantra, propos recueillis par Sarah Krakowicz. Dans l'actualité politique en France, à 8 mois de la présidentielle, une candidature de plus à la primaire de la gauche, sans surprise, car on attendait, c'est celle d'Olivier Faure, le premier secrétaire du Parti Socialiste. À cette primaire qui se tiendra en octobre, il devra notamment affronter le député européen Place Publique Raphaël Glucksmann, qui fait figure de favori, et peut-être aussi François Hollande, qui fait durer le suspense. À droite, Édouard Philippe prend la parole ce dimanche à Tourcoing où Gérald Darmanin fait sa rentrée. Le garde des Sceaux soutient la candidature d'Édouard Philippe, mais en posant des conditions sur le programme. Édouard Philippe et François Hollande ont débattu hier soir à Sens, en très grande banlieue parisienne. Débat organisé par le Laboratoire de la République, le think tank de l'ancien ministre de l'Éducation Jean-Michel Blanquer. Le public a assisté à un vrai débat de fond, argument, contre-argument. Reportage à Sens de Valérie Gasse.
6: Ils avaient tous les deux quelque chose à gagner dans ce débat. Édouard Philippe, l'ancien Premier ministre en lice pour l'Élysée, François Hollande, l'ancien président qui rêve d'y retourner, ont montré qu'on peut débattre sans bruit ni fureur, dixit un proche d'Édouard Philippe. Ils ont développé leur vision et souvent ressuscité le clivage droite-gauche. Sur les recettes pour contenir la dette, Édouard Philippe veut réduire les dépenses sociales. François Hollande affirme qu'une hausse des prélèvements est inévitable. Sur l'immigration, pour Édouard Philippe, il faut suspendre l'accord de 1968 avec l'Algérie.
7: J'ai dit que il me paraissait nécessaire de revenir au droit commun.
6: François Hollande refuse cette méthode.
8: Non, il faut négocier avec l'Algérie.
6: Un débat courtois, agrémenté de quelques tacles distillés avec humour.
8: Bon, Édouard Philippe a rappelé que j'avais réduit le déficit public.
7: Moi aussi d'ailleurs.
8: Mais vous êtes resté moins longtemps que moi, sans doute.
7: Ah, j'ai fait en moins de temps que vous, mais autant que vous de réduction.
6: Mais... Chacun a essayé de tirer la couverture à lui jusqu'à rivaliser sur leurs expériences respectives, celle d'un Premier ministre.
7: L'expérience ne justifie ni ne suffit jamais. Elle peut être utile.
6: Celle d'un président.
8: Rien ne peut remplacer le fait d'avoir déjà connu cette fonction-là.
6: Face à Marine Le Pen et Jean-Luc Mélenchon, ils espèrent être celui qui peut changer la donne. Valérie Gasse, Sens, RFI.
1: Avant de conclure, les sports, tennis, alors que l'US Open va commencer à New York, une victoire française, celle de Diane Paris, la numéro 1 française au tournoi de Monterrey au Mexique. Victoire en finale contre la Belge Mertens 6-4, 0-6, 6-3. La joueuse de 23 ans débarque en pleine forme à New York, enfin débarrassée des blessures qui l'a freinée ces dernières années. Enfin en football, la deuxième journée de Ligue 1, parmi les résultats de la soirée, la défaite du vice-champion de France Lens, battu à Strasbourg Strasbourg 2-1. De son côté, Lyon n'a pu faire mieux que match nul 1-1 contre Le Havre. Suite et fin aujourd'hui de cette deuxième journée de Ligue 1 avec 3 matchs au programme. Cet après-midi, Paris FC contre Nice et Rennes contre Le Mans. Et en soirée, le match de clôture, Monaco accueille Marseille. C'est la fin du journal. Merci d'avoir écouté. Je vous retrouve à 13h pour une nouvelle édition.

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1: Bonsoir à tous, la voix un peu caverneuse aujourd'hui, plus celle de Dark Vador que d'Obi-Wan Kenobi. Bonjour à tous et bienvenue sur les ondes pour une heure d'évasion, de lumière et d'une saine dose de cynisme festif. Nous sommes au cœur de l'hiver bientôt et dans cette période si particulière où l'histoire, la sociologie et la philosophie se rejoignent autour d'une seule idée, les fêtes de fin d'année, le Père Noël. Cette fête, au-delà des guirlandes et des cadeaux, est un miroir de nos relations, de nos angoisses et de nos espoirs. Le cinéma, en tant que réseau d'idées vivantes, est témoin de notre culture, s'en est emparé avec brio, nous offrant des classiques universels et des perles d'un humour très français. Vous voyez à quel film je fais allusion. Nous allons écouter entre 10 et 15 musiques de films. Et comme d'habitude, je passe la musique, vous tentez de deviner le film et on en parle après. Alors, un petit indice pour commencer, nous allons débuter par un film de 1946. Vous êtes prêts ? C'est parti !

Le synopsis, Georges Bellet est dépressif et envisage de se suicider. Pas très joyeux pour Noël, mais son ange gardien lui montre le monde tel qu'il aurait été si Georges Bellet n'avait pas existé. C'était « La vie est belle » en 1946, un film de Frank Capra, « It's a Wonderful Life » avec James Stewart et Donna Reed. Le film a été un échec au début, mais est devenu un classique du cinéma après les années 1974, comme par hasard après la fin des droits versés aux auteurs. La ville de Bedford Falls, où est censée se dérouler l'action, a été en fait le plus grand studio de cinéma qui avait été construit à l'époque en Californie. Je vous avais parlé au générique de l'humour très français des films de Noël. Voilà un petit clin d'œil à un film culte.

La musique chaloupée et jazzy de Vladimir Kosma pour, bien sûr, Le Père Noël est une ordure en 1982, un film de Jean-Marie Poiré avec toute la troupe du Splendide, Anémone, Thierry Lhermitte, Marianne Chazelle, Gérard Jugnot, Christian Clavier, Josiane Balasco, Martin Lamotte et bien sûr le regretté Michel Blanc. Vous vous souvenez du synopsis ? À la permanence de SOS Détresse Amitié, les quelques bénévoles de service ce soir-là sont perturbés par l'arrivée inattendue de personnages marginaux et pour le moins farfelus. La RATP à l'époque avait refusé l'affiche. Quant au cahier du cinéma, toujours à côté de la plaque en ce qui concerne le cinéma populaire, avait taxé le film d'un manque de contenu et de messages. Voilà, peut-être vous allez vous déplacer en avion pour les fêtes de Noël. C'est un indice pour le film qui suit.

La musique du boss dont on reconnaît la patine, John Williams, Maman j'ai raté l'avion, en 1990, Home Alone. Un film de Chris Columbus. Chris Columbus était Madame Doubtfire, Harry Potter à l'école des sorciers, La chambre des secrets, Le prisonnier d'Azkaban. Quant à Maman j'ai raté l'avion, il y eut 5 suites. Vous vous souvenez, la famille McAllister quitte Chicago pour des vacances de Noël et laisse le petit Kevin à la maison. À partir de là, toute une série d'histoires rocambolesques. Kevin était joué par Macaulay Culkin. Alors là, pas du tout une histoire de Noël, sa vie, problème d'addiction, parents maltraitants, les parents qui lui piquent son argent, parce qu'il gagne beaucoup d'argent sur ses films, à tel point qu'il peut arrêter de travailler. Il s'installe à Paris en 2013, et voilà, il disparaît un petit peu du circuit. Comme quoi, l'argent ne fait pas le bonheur, et c'est une des morales des fêtes de fin d'année dont il faut aussi se souvenir. Alors, un petit détour par l'Angleterre.

Une musique de Reg Presley, Christmas All Round, la musique du film Love Actually en 2003, fait par Richard Curtis, qui était scénariste de 4 mariages et un enterrement, Coup de foudre à Notting Hill, un film avec Hugh Grant, Liam Neeson, Emma Thompson et Rowan Atkinson, mon camarade Mr. Bean. C'était plein d'histoires d'amour, plein de gens, une rockstar et son manager, un couple marié, un écrivain trompé par sa petite amie, le premier ministre et toutes ces histoires d'amour en période de Noël. Love Actually, la traduction, ça pourrait être en fait « L'amour est parti et partout ». Actually, un faux ami en anglais qui ne veut pas dire « actuellement » mais bien « en fait ». 1 million d'entrées en France et 250 millions de recettes dans le monde. Une musique moins rock, une musique savante, pour un film toujours en période de Noël, mais beaucoup plus grave.

L'Ave Maria, arrangé par Philippe Rombi pour un film de 2005, un film de Christian Carion qui s'appelait Joyeux Noël. Nous sommes en pleine guerre mondiale, la Première Guerre mondiale, et sur le champ de bataille, des Écossais, des Français et des Allemands dans les tranchées décident de faire la trêve de Noël et de célébrer ensemble la fraternité. Un très beau film à voir et revoir. Je vous rappelle que tous ces films sont disponibles en DVD dans vos médiathèques. N'hésitez pas à les réserver sur Internet et ils seront tenus à votre disposition. À l'époque, lors du tournage, l'armée française avait refusé de prêter des terrains car il s'agissait d'un sujet tabou. Du coup, le tournage s'est déroulé en Roumanie. Aujourd'hui, l'armée française a beaucoup mieux compris que la fraternité était importante. Quand on voit le retour de la guerre et ce qui se passe sur le front Est, on souhaite de tout notre cœur en être épargné et que là-bas, ça s'arrête très vite. Une musique aussi savante, on va dire, puisqu'on les qualifie comme ça, pour un film qui ne l'était pas du tout et dont nous allons parler juste après.

Un film de 1988 qui fait la part belle à cette composition de Ludwig van Beethoven. Un film de John McTiernan, Die Hard, Piège de cristal. Piège de cristal dont les suites ont été nombreuses. Vous vous souvenez, la veille de Noël, l'inspecteur de police new-yorkais John McClane arrive à Los Angeles avec l'intention de se réconcilier avec son épouse. On connaît la suite. Et les suites, c'était 58 minutes pour vivre, une journée en enfer, retour en enfer, belle journée pour mourir. On salue Bruce Willis, pour qui la fin de vie n'est pas non plus un conte de Noël, puisqu'il traîne une grave maladie neurodégénérative. Alors, on essaye de rester dans l'esprit de Noël.

1993, L'étrange Noël de Mr. Jack. En fait, on pense que le film avait été réalisé par Tim Burton, mais pas du tout. Tim Burton était occupé sur le tournage de Batman le Défi. Ce film était le 41e film des studios Disney et il a été réalisé par Henry Selick. L'action se passe dans la ville d'Halloween et Jack est le roi des citrouilles et découvre la ville de Noël. Peut-on réconcilier Halloween et Noël ? Est-ce que c'est une question philosophique ou est-ce que c'est une question de commerce et de grande distribution ? Eh bien, nous allons maintenant écouter quelque chose qui a un son très particulier et que j'adore. C'est l'ambiance des films de Noël américains des années 40 et 50.

Ah, la nostalgie n'est plus ce qu'elle était. Il y eut un remake en 1974 avec Richard Attenborough et Elizabeth Perkins, mais ça, c'était la bande-son du film de 1947, Miracle sur la 34e rue, un film de George Seaton, un metteur en scène très ancien puisqu'il est né en 1911 et qu'il nous a quittés en 1979. Le synopsis, Doris Walker, employée de la chaîne de magasins Macy's, cherche désespérément quelqu'un pour jouer le rôle du Père Noël. Elle embauche finalement Chris Kingle, un homme sympathique qui prétend être le vrai Père Noël. Un film à voir.

quel plaisir ce morceau pour les amateurs de musique de spectacle. La pièce datée de 1958, c'était une pièce de Robert Thomas et qui a été reprise en film en 2002 par François Ozon. Vous aurez reconnu 8 femmes avec une distribution, vraiment le gros casting. Daniel Darieux, Catherine Deneuve, Isabelle Huppert, Fanny Ardant, Virginie Ledoyen, Béart, Ludivine Sagné et Firmin Richard. Un truc extraordinaire. Voilà, maintenant, la période de Noël, on a tous dans nos familles des gens qui n'aiment pas Noël et on les appelle les Grincheux. Ça vous aide pour le film qui vient, qui est une spéciale dédicace pour Marie et Léa qui, depuis l'année 2000, date de sortie du film, dont j'ai dit à plus d'un titre le titre, eh bien, regarde tous les jours de Noël ce film, tous les ans.

0: Le Grinch vit dans une grotte du mont Crumpit depuis 53 ans avec son chien Max. Il méprise les fêtes de Noël et déteste tout le monde jusqu'à ce qu'il rencontre Cindy Lou, âgée de 6 ans. Le film, bien sûr, avec Jim Carrey en 2000, réalisé par Ron Howard. Vous savez, Ron Howard, c'est l'enfant chéri d'Hollywood. C'est le Richie Cunningham de la série Happy Days, qui a 71 ans cette année, qui a fait une double et magnifique carrière, puisqu'on lui doit Splash, Cocoon, magnifique film, Apollo 13. Et la musique, composée par James Horner, celui-là même qui a fait la musique du Titanic, pour qui la fin de vie non plus n'était pas un conte de Noël, puisqu'il s'est crashé à bord de son avion de collection au-dessus d'une forêt californienne et qu'il est mort à 61 ans. Il y a plein de gens qui n'aiment pas Noël. Un autre film qui raconte une histoire comme ça.
1: Scavengers and sycophants. Flatterers and fools, Pharisees and parasites and hypocrites and ghouls, calculating swindlers, prevaricating frauds, perpetrating goodness as they roam the earth in hordes, feeding on their fellow men, reaping rich rewards, contaminating everything they see, corrupting honest men, like me. I hate Christmas. I hate Christmas. I hate seeing paupers and peasants squandering hard-earned pennies on presents, poor men proudly purchasing pheasants. Can't abide it. Woe betide it. People are despicable creatures, loathsome, inexplicable creatures, good-for-nothing, kickable creatures. I hate people. I deplore them. I abhor them. Stupid people singing carols, praising God while opening barrels. That's no way to treat the Almighty, guzzling brown ale in your nightie. Doesn't fool me, God-fearing me, generous-spirited to a degree. But I keep it inside, where God wants it to be. I loathe Christmas. I hate Christmas. And abominate Christmas. Every year they're slaves to enjoyment, dancing to the devil's deployment, shirking work and gainful employment. Why can't they be like me? Thinking people all hate Christmas. And that's how Christmas ought to be.
0: Magnifique accent british. Mr. Scrooge, c'est un misanthrope qui déteste Noël et qui ne vit que pour l'argent et le profit. Scénario fantastique, nous assisterons à sa transformation en chic type, car c'est évidemment un conte de Noël. Mais la question reste posée, quand on est un chic type, peut-on vraiment détester Noël ? Un film de 1970 réalisé par Ronald Nim. Nous allons terminer avec la musique de Polar Express, un film de Robert Zemeckis en 2004 avec Tom Hanks, un film qui avait été tourné uniquement en motion capture. Peut-être nous aurons l'occasion de détailler. Je vous souhaite de très belles fêtes de fin d'année. Soyez heureux et allez au cinéma. À très bientôt. On se retrouve en 2026.

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0: Senpai, Miscellaneous, Toy 2, Volume 2, c'est how we do. 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
10: Pour ce mois de juillet 2026, c'est Radio Ondaine à Firminy dans la Loire qui est aux commandes de Aura des Pâquerettes, l'émission qui prend de la hauteur en Auvergne-Rhône-Alpes. Il sera plus question de béton que de pâquerettes aujourd'hui puisque nous vous proposons un sujet autour de la maison de la culture Le Corbusier de Firminy. Il y a 10 ans, le 17 juillet 2016, l'œuvre architecturale de Le Corbusier se voyait inscrite au patrimoine mondial de l'UNESCO, 17 bâtiments au site corbusien à travers le monde, dont la maison de la culture de Firminy, inaugurée en 1960. Vous découvrirez ce lieu par ceux qui l'ont vécu, à l'écoute de deux témoignages issus d'ateliers radio animés par Radio Ondaine avec des premières du lycée Jacob Holzer de Firminy. Une série nommée « Et si les murs de la Maison de la Culture pouvaient parler ?» Nous la visiterons aussi avec Géraldine Dabrigeon, directrice conservatrice du cycle Corbusier à Firminy, qui nous explique tout d'abord ce qu'est l'inscription à l'UNESCO.
11: Qu'est-ce que c'est l'inscription à l'UNESCO ? Enfin, c'est l'inscription à une série déjà, puisque la Maison de la Culture, c'est pas un seul bâtiment qui est inscrit, mais plusieurs bâtiments qui sont inscrits dans une série autour de l'œuvre de Le Corbusier. Donc aujourd'hui, c'est 17 sites qui ont été inscrits dans le cadre de la série Le Corbusier à l'UNESCO. Et en fait, c'est une reconnaissance d'un patrimoine mondial de l'humanité.
10: Le site Le Corbusier, la Maison de la Culture, en fait partie à Firminy. Juste pour avoir ces précisions-là, pourquoi n'est simplement reconnu dans cet ensemble que la Maison de la Culture et non pas en plus l'église Saint-Pierre et l'unité d'habitation? Cette inscription-là, d'une partie du site, notamment ici à Firminy, c'est pour quelle raison?
11: Alors, la principale raison, c'est que c'est le seul bâtiment qui a été finalisé du vivant de Le Corbusier, alors que les autres bâtiments, concrètement, ont été finalisés par ses collaborateurs, puisqu'en fait, Le Corbusier va mourir fin août 1965, et qu'à partir de ce moment-là, eh ben, il n'est plus là. Donc c'est ses collaborateurs qui prennent la suite des chantiers, que ce soit le stade, l'unité d'habitation ou l'église. Ça, c'est un premier, je pense que c'est un premier argument qui est important, puisqu'ils estiment que c'est vraiment l'œuvre faite dans son entier. Et puis, par rapport au reste, je pense que c'est aussi une œuvre marquante, en fait, puisque c'est la seule maison de la culture qu'il a aussi réalisée, alors qu'il a réalisé d'autres églises, qu'il a réalisé d'autres unités d'habitation. En tout cas, c'est mon avis. Je pense que voilà, c'est ce qui fait aussi que ce bâtiment est unique et singulier, et que l'UNESCO a souhaité aussi le mettre en avant à ce titre-là.
10: Une reconnaissance internationale aussi par ces sites et ce groupe de sites répartis dans le monde entier, ce sont lesquels?
11: Oula, je ne vais pas tous vous les citer, mais en tout cas, les 17 sites, ben, on a aussi bien la Villa Le Lac en Suisse, mais on peut aller aussi du côté de Berlin, on peut aller du côté de l'Argentine, voilà. On va dire au niveau national aussi, on en a quand même pas mal, on a le couvent de la Tourette, on a Pessac, on a la Villa de la Roche, on a la Villa Savoie, donc on a quand même pas mal de sites à l'échelle européenne, on va dire, et puis quelques sites à l'échelle internationale, dont aussi le musée des Beaux-Arts à Tokyo.
10: Qu'est-ce que ça implique dans les 10 ans qui viennent de passer, cette inscription à l'UNESCO, ici à Firminy, et aussi les liens que vous pouvez avoir entre ces différents sites et ces différentes villes?
11: Alors déjà, on adhère la plupart à l'association des sites Le Corbusier, qui est une association qui regroupe ces 17 sites, mais qui en regroupe d'autres, parce qu'on a été aussi reconnus itinéraire culturel européen, et à ce titre-là, d'autres sites sont venus adhérer à cette association, donc on va dire qu'on est sur le travail d'une mise en réseau, entre guillemets, avec une personne qui anime cette association des sites, dont le siège est du côté de la chapelle de Ronchamp, que j'ai pas cité tout à l'heure, mais qui fait partie des 17 sites. Et puis ensuite, on a aussi, comme sur l'ensemble des sites, on est rattaché à la fois à la DRAC, au DRAC de nos régions, on va dire. Donc nous, c'est la DRAC Auvergne-Rhône-Alpes, donc la Direction Régionale des Affaires Culturelles. Et on est aussi rattaché à la Direction Régionale des Affaires Culturelles de l'Île-de-France, puisque c'est eux qui pilotent cette série, en fait. C'est un peu technocratique ce que je dis, mais ça veut dire que voilà, on est aussi lié par ça. Pourquoi ? Parce que quand on est reconnu UNESCO, entre guillemets, on a aussi des obligations, dont l'obligation de s'occuper de ce bâtiment, donc de le conserver et de le valoriser. Ce qui explique qu'on a aussi sur le site Le Corbusier et autour de la Maison de la Culture, ce qu'on appelle une zone tampon, en fait. Une zone où on peut pas faire n'importe quoi tout autour, au niveau des abords et bien au-delà. Donc voilà. Et puis chaque année, on a un comité UNESCO, nous, on regroupe l'ensemble des parties prenantes qui sont autour de la Maison de la Culture, où on va faire un bilan, on va regarder aussi le bâtiment, comment il va, s'il se porte bien ou pas, et puis tout ce qu'on fait autour de lui, entre guillemets, toutes les valorisations qu'on peut avoir, aussi bien du côté du site Le Corbusier, mais aussi du service culturel, du bailleur social qui va être à Firminivert aussi, mais qui n'est pas très loin de la Maison de la Culture. Enfin voilà, toutes les parties prenantes, en tout cas, qui sont là.
10: Alors justement, en 10 ans, en fait le 10e anniversaire cet été, qu'est-ce qui a changé depuis 2016? Qu'est-ce qui est resté figé? Alors on imagine le site, hein, vous venez de le dire, et le bâti, mais voilà, comment ça a évolué? Parce que c'est une machine aussi à mettre en route.
11: En tout cas, je pense que l'UNESCO, ça a été un levier, en fait. Voilà, un outil aussi qui a... un levier qui a permis d'avoir aussi une prise de conscience, une volonté politique. Une fois qu'on a une reconnaissance comme ça, ben, qu'est-ce qu'on en fait, quoi? On a un petit bébé, entre guillemets, qui est dans nos mains. Comment on l'aide à grandir? Donc, on va dire que pendant les 10 ans, si je fais un peu l'allégorie là-dessus, c'est de se dire, on a essayé d'accompagner, en tout cas, la Maison de la Culture et le site en général, pour gagner en lisibilité, en notoriété, pour pouvoir beaucoup plus le valoriser, donc avoir un programme d'action beaucoup plus important, essayer aussi de travailler avec l'ensemble des usagers, c'est-à-dire pas seulement avec le public touristique ou culturel qui vient, mais aussi les écoles, les habitants qui vivent ce lieu, en fait, donc l'ensemble des usagers, et leur montrer souvent, parce que quand on vit sur un lieu, on voit pas forcément le patrimoine qui nous entoure. Donc l'idée aussi, c'était d'avoir des enfants, par exemple les scolaires, qui soient aussi prescripteurs, finalement aussi, qui portent ce projet. Là cette année, on a, voilà, si vous allez à la Maison de la Culture et si vous allez devant le hall, vous verrez tout un travail de pixel art qui a été fait avec les enfants et les écoles. Voilà, c'est tout un ensemble de projets, parce que quand on travaille sur un projet aussi de mise en tourisme, finalement l'objectif, c'est d'associer l'ensemble des acteurs des sites, dont les habitants, dans les écoles, etc., pour que ça soit porté et qu'il y ait un véritable engagement de l'ensemble des acteurs du territoire.
10: Alors, effectivement, les habitants, vous venez de le dire, ils habitent à côté. Ils voient passer des cars de touristes, des touristes qui peuvent venir aussi d'une manière tout à fait autonome. La difficulté d'intégrer ces publics, ces voisins, quelle est-elle? Est-ce qu'on parle avec eux tous les jours? On invite les enfants des écoles? Mais voilà, est-ce que ce site-là est aussi fréquenté par ses voisins?
11: Alors, il est fréquenté, je dirais, suivant des actions vraiment ciblées. Je pense que, par exemple, la Maison de la Culture, elle est fréquentée par les écoles quand il y a des spectacles. Cette année, au mois de juin, on a travaillé avec les écoles, avec le service des affaires scolaires de la ville de Firminy, pour travailler sur leur spectacle de fin d'année. Et nous, on s'est agrégé, on va dire, sur ce spectacle de fin d'année où on est venu compter. Donc là, on a été, on a rencontré les parents, on a rencontré les habitants de Firminy à travers ce volet-là. Cette année, on a aussi lancé un patchwork participatif autour de l'UNESCO. Donc à travers cette idée qu'on demandait aux gens du territoire, des habitants de Firminy, des centres sociaux, enfin des acteurs de ce territoire, de tricoter des carrés ou de les crocheter pour ensuite en faire une grande voile qu'on va installer devant l'église, bien oui, ça c'est pour moi c'est un projet qui va nous permettre peut-être d'attirer le public qu'on n'aurait pas, vilain gros mot, démocratisation culturelle, en tout cas d'amener les gens à passer la porte ou de s'intéresser à ce site alors qu'ils ne l'auraient pas fait. Donc c'est tout un travail, on va dire, de sensibilisation et de proximité qui se met en place petit à petit. Mais c'est pas facile parce que souvent aussi les gens qui vivent sur le quartier, ils ont d'autres priorités dans leur chemin de vie, entre guillemets. Et la culture, c'est pas toujours une des priorités, surtout quand on est dans ce quartier où parfois c'est dur. Les vies sont pas toujours évidentes. Donc à un moment, c'est leur ouvrir une petite fenêtre à des moments et leur permettre ça. Voilà.
10: Alors, cette maison de la culture fait partie donc de ce site complet à Firminy. On s'éloigne un peu de l'UNESCO. Hein. C'est aussi moteur hein, de la programmation avec plusieurs fois dans l'année des expositions mises en place, des appels à projets aussi que vous mettez en action avec des designers, avec des artistes. Ce rythme-là, comment il s'est fait sur ces 10 ans et comment il va évoluer?
11: Eh bien ça, c'est une bonne question, en fait, parce que c'est vrai que quand je suis arrivée, moi, au moment de la reconnaissance, en 2016, il n'y avait pas forcément une ligne de programmation avec une programmation annuelle. Donc, la volonté était vraiment de développer ça. Donc, avec, bien sûr, ce qui fait le quotidien du site, des visites de sites, mais d'aller au-delà de ces visites de sites traditionnelles, entre guillemets. Et ça a été aussi la volonté, voilà, de développer une partie plus événementielle qui passait à la fois par des événements qu'on pouvait créer avec d'autres partenaires, mais aussi à travers, par exemple, le volet d'exposition temporaire. Donc, depuis 10 ans, on a essayé d'évoluer, de trouver aussi notre positionnement. Aujourd'hui, on travaille beaucoup sur ce qu'on appelle l'Odyssée sensible. L'idée, c'est d'amener aussi le public vers l'architecture, en tout cas le public parfois de non-initiés, on va dire, vers l'architecture, vers le design, vers l'urbanisme, à travers une dimension plus émotionnelle ou plus expérientielle ou plus facile d'accès, qui soit pas forcément une dimension didactique. C'est-à-dire que même si on n'a pas des référents, finalement, on peut vivre des choses, on peut être étonné par ce qu'on voit ou par ce qu'on vit. Voilà. Et donc, c'était aussi cette idée-là. Et petit à petit, les expositions sont aussi rentrées dans ce schéma-là. Ce qui fait qu'on a commencé à lancer des appels à candidature, qu'on a aussi eu la volonté d'être vraiment un laboratoire créatif, entre guillemets, en se disant on va expérimenter des choses, on va faire des expos qui sont des expos qu'on ferait peut-être pas ailleurs, qu'on vient créer sur site, qui sont vraiment propres au site. Et petit à petit, en plus, ce qu'on a vu, c'est que ces expos, finalement, qu'on crée sur site, on nous les a demandés, on les a installés ailleurs. Donc ça aussi, ça fait partie de la lisibilité, de la notoriété qu'on a pu mettre en œuvre et qui fait qu'à un moment, le site, il s'externalise aussi à l'extérieur et que la dimension UNESCO, elle s'externalise à l'extérieur. Et puis après, la dimension UNESCO, c'est parfois simplement aussi un panneau qu'on a au bord de l'autoroute qui fait que les gens voient ce panneau et qu'ils disent « Ah tiens, si j'allais voir ça, je connais pas, mais je vais voir. » Voilà. Et c'est aussi ça. C'est aussi à travers la politique qu'on a de programmation, c'est aussi d'interroger finalement à la fois sur les questions de société d'aujourd'hui, à travers l'architecture, l'urbanisme, d'inviter au questionnement. C'est-à-dire, ça aussi, je pense que c'est important d'inviter au questionnement. C'est-à-dire qu'on ne sait pas tout fait. C'est que, voilà, on essaie. On n'est pas une institution muséale. Donc, quand on crée une expo, on n'est pas sur une. Voilà, on a envie à la fois de faire le lien entre passé, présent et avenir, je dirais.
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1: Et si les murs de la Maison de la Culture pouvaient parler ?
2: La Maison de Firmini, c'était quand même notre nid, notre lieu à tous.
3: Et si les murs de la Maison de la Culture pouvaient parler ? Qui de mieux pour parler d'un monument que ceux qui l'ont fait vivre ?
1: À l'occasion des 60 ans de la Maison de la Culture de Firmini et des 10 ans de son inscription sur la liste du patrimoine mondial de l'UNESCO, les jeunes Appelous sont allés à la rencontre des témoins de son histoire.
3: Usagers et personnels, d'hier et d'aujourd'hui, artistes, habitants.
4: Ces femmes et ces hommes, qui l'ont parfois connue depuis son inauguration et qui souvent la fréquentent encore, vous dévoilent tous ses secrets de 1965 à aujourd'hui.
3: Ces trois coups annoncent le début d'une pièce de théâtre. D'ailleurs, saviez-vous qu'une des premières options théâtre en France a été créée au lycée Albert Camus à Firmini ? Et que la personne à l'origine de cette option n'est autre que notre invitée, Monique Véraud. Monique Véraud, vous êtes née en 1938, et durant toute vos carrières de professeur de lettres, vous avez été fidèle à un seul et même établissement, le lycée Albert Camus à Firmini. Impliquée, vous avez participé à la préfiguration de ce qui allait devenir la Maison de la Culture Le Corbusier de Firmini vers 1963-1964.
2: Qu'est-ce que pour vous une Maison de la Culture ?
5: Écoutez, à l'heure actuelle, il y a plusieurs sortes de maisons de la culture. Il y a beaucoup de centres culturels qui se dénomment maisons de la culture. Les maisons de la culture, pendant que je m'occupais de la maison de la culture de Firmini, c'était des maisons de la culture Malraux, on appelait ça. C'est-à-dire que André Malraux, quand il était ministre de la culture du général de Gaulle, a institué un statut

0: c'est là que Claude Dupetit a dit, bon, bah, allez, j'y vais, ce sera une maison de la culture. Et effectivement, la maison de la culture de Firminy a été une maison de la culture de Malraux, la plus petite de toutes. C'est-à-dire qu'elle avait un budget qui était un dixième à peine de la moins financée, de la moins grosse des autres. Voilà. Le financement, c'était l'État finançait, mais à hauteur de ce que la municipalité donnait d'abord. Le budget final de la Maison de la Culture de Firminy, c'était tout petit, quoi. Et on a fonctionné quand même comme ça pendant, enfin, jusqu'en 1988.
1: Quels étaient les objectifs de la Maison de la Culture à Firminy ?
0: Les objectifs des Maisons de la Culture, c'était toutes les mêmes. C'était dans la suite de ce que Jeanne Laurent avait initié à la Libération, c'est-à-dire en 1945. C'était mettre à la portée de tous la culture d'élite, en somme. À Firminy, le fonctionnement, c'était un fonctionnement d'association. Il y avait un conseil d'administration élu par l'Assemblée générale des adhérents. Et une fois par an, il y avait une Assemblée générale avec un représentant du ministère qui venait... Firminy, c'était comme une grande ville, quoi.
1: Quel a été votre rôle au sein de la Maison de la Culture ?
0: Avant même que la Maison de la Culture soit inaugurée en 1965, on avait fait un certain nombre de petites actions culturelles avec la perspective de ce qui se ferait à l'intérieur de la Maison de la Culture. Alors, il y avait du théâtre, de la musique. J'ai participé à cette préparation. Et puis, en 1965, donc, elle a été officiellement Maison de la Culture, avec la nomination de deux directeurs. Il y avait deux directeurs. Un directeur administratif, Garbi, et un directeur artistique, Philippe Daucher. Ensuite, il y a eu Jean-Christophe de Chicot, qui était un prof de maths musicien. Et ensuite, il y a eu un directeur qui était un homme de théâtre avec une compagnie et qui avait un petit peu accaparé, disons, pour sa pomme, excusez-moi du terme, la Maison de la Culture. Ce qui fait que, au début des années 80, la Maison de la Culture était un peu en crise. Il y avait une baisse de fréquentation et puis, bon, le directeur n'était pas à la hauteur de ce qu'on attendait de lui. Et ben à ce moment-là, j'ai eu un rôle un petit peu différent parce que le président de l'association des adhérents de la Maison de la Culture, Pierre Charton, il y était depuis le début. Il a démissionné et j'ai été élue présidente. Tout de suite après, le directeur dont on n'était pas très content est parti. Nous nous sommes retrouvés sans directeur. Pour nommer un directeur à la Maison de la Culture, il fallait l'aval du ministère, représenté en région par la DRAC, Direction régionale des affaires culturelles, et puis il fallait aussi l'approbation du conseil d'administration. Ce qui m'a valu plusieurs voyages à Paris pour essayer de rencontrer les gens du ministère de la Culture, et il a fallu 2 ans pour qu'on ait un nouveau directeur. C'est-à-dire que pendant 2 ans, 84, 85, 86, avec Madame Yvonne Beau, qui était institutrice détachée à la Maison de la Culture et qui a fait un énorme boulot, en somme, on faisait la direction aussi, quoi. Et c'était pas drôle. Et puis c'était pas rentable non plus, parce que bon, moi, prof, c'était pas mon boulot d'être directrice d'une Maison de la Culture. Hein. Donc on a fait comme on a pu, on a fait des choses bien. J'ai des grands souvenirs, je dirais, de certaines choses. Le rôdeur d'Enzo Corman, avec un épervier, il avait fallu que j'aille convaincre mon ex-ami Huguette Bouchardot, qui était ministre de l'Environnement à ce moment-là, de nous laisser avoir un vrai faucon. Parce que c'était chasse gardée, c'est le cas de dire. Il fallait une autorisation spéciale du ministère pour avoir un faucon. Et on a eu un faucon. Et Jean-Paul Wenzel, qui jouait le rôdeur,

0: eu son faucon et on a eu un magnifique spectacle avec un vrai faucon. Voilà.
1: Justement, restons dans le théâtre. Vous avez créé l'option théâtre au lycée Albert Camus de Firminy. Avez-vous réussi à créer un lien entre le lycée et la maison de la culture ?
0: Ben, forcément, parce que j'ai créé l'option théâtre au lycée Albert Camus en 1985, c'est-à-dire la première année qu'elles existaient. Il y en avait 18 en tout, dans toute la France. Et comme j'étais à ce moment-là présidente de la Maison de la Culture, c'était tout à fait, je dirais presque naturel, que les répétitions se fassent à la Maison de la Culture, dans la salle de répétition. Et à la fin de l'année, on donnait un spectacle très apprécié par les parents et par les copains aussi des élèves d'Option Théâtre. Et depuis 1985, chaque année, on a continué à avoir le spectacle de l'Option Théâtre tous les mois de juin à la Maison de la Culture.
2: Est-ce important pour les élèves d'aller dans des lieux comme la Maison de la Culture, le Corbusier ? Quelle atmosphère y retrouve-t-on ?
0: Ils aimaient venir y travailler, je parle des élèves d'Option Théâtre. Pour les autres qui venaient simplement au spectacle, les gens aimaient bien la grande salle de la Maison de la Culture parce que là, on y voit clair. Comme c'est en pente, les sièges du rang supérieur est toujours beaucoup plus haut que le rang d'en dessous, ce qui fait que c'est formidable, même pour les gens qui sont petits comme moi. C'est formidable parce qu'on voit toujours la scène impeccablement. La maison de Firminy, c'était quand même notre nid, notre lieu à tous. Et alors, en 1988, la maison de la culture de Firminy a cessé d'être une maison de la culture. Le ministère trouvait que vraiment cette petite chose, les maquisards de la culture, ils nous appelaient, ceux de Firminy. C'était Jacques Lang qui était ministre de la Culture. J'étais allé lui graisser la patte, enfin pas au sens où on l'entend d'habitude, hein, mais enfin essayer de le convaincre, de nous soutenir. Enfin bon, il trouvait que c'était quand même un petit machin qui méritait pas d'être maison de la culture. Et comme depuis 1971, le maire avait changé, c'était plus Claudius Petit, c'était Théo Vialmassa. Et la mairie de Firminy de l'époque ne voyait pas d'un bon œil le statut de la Maison de la Culture. Elle avait envie de le municipaliser depuis longtemps. En 1988, conjonction des volontés ou des désirs de la municipalité et de l'État, le statut Maison de la Culture Malraux nous a été enlevé. En novembre 1988. Évidemment, j'ai démissionné de la présidence et la transformation en maison municipale, elle ne s'est plus appelée Maison de la Culture pendant un certain temps, puis après ils l'ont re-appelée Maison de la Culture. Mais c'est bien, je ne suis pas contre. Hein. Une Maison de la Culture, ça fait plaisir d'avoir ça dans sa ville quand même.
1: Si vous deviez choisir un lieu, un objet ou un espace de la Maison de la Culture, ça serait lequel ?
0: Un espace. Ah, j'aimais bien le foyer, moi. Là, au milieu d'une pièce assez grande, carrée, il y a une cheminée où on peut faire du feu. Et on y faisait du feu, effectivement. Et il y a aussi un bar dans cet espace-là. Et c'est là qu'on se retrouvait généralement après les spectacles avec les artistes. Et puis aussi, on y faisait des réunions de toutes sortes. C'est un espace très sympathique, mais j'aime tous les espaces de la Maison de la Culture. Un objet, alors là, si, la statue en bois, je ne sais pas si elle y est toujours d'ailleurs, en haut de la rampe, un être humain, mais juste ébauché. C'était de la sculpture moderne, voilà. Mais les objets, à part ça, si, oh si, il y avait un piano sur lequel on jouait par exemple Samson François, qui est un pianiste archi célèbre, archi connu, et Miguel Ángel Estrella, qui était venu donner un concert et qui a été emprisonné dans les geôles d'une dictature d'Amérique du Sud, où on lui avait cassé les doigts, et il a mis 2 ans à récupérer à peu près, à bien récupérer, et il est revenu à la Maison de la Culture pour donner son premier concert après cet emprisonnement et cette torture.
2: Merci bien, Madame Monique Véraud, d'avoir accepté notre invitation.
0: C'était un plaisir.
2: Voilà, c'était une émission présentée par les premières unes du lycée Jacob Holzer avec Léo,
1: Chris Noé
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2: Quand j'étais en première, j'avais encore jamais vu une pièce de théâtre en réalité. Je n'avais jamais entendu un concert. Je n'avais jamais vu une exposition. Tout ça, ça a été des découvertes.
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4: Jean-Michel Leroy est né en 1950 et a toujours résidé à Firminy. Dans son parcours professionnel, il a notamment été professeur et principal au Collège Bénaud. Il a également fondé une association Art, Culture et Foi à l'église Saint-Pierre-le-Corbusier, dont il est encore membre. C'est un lien qu'il a tissé autour de l'œuvre de Le Corbusier, puisque celle-ci partait à la base d'un groupe d'amis qu'il a connu à la Maison de la Culture. Pouvez-vous nous décrire avec vos mots la Maison de la Culture, Le Corbusier ?
2: Alors, la Maison de la Culture, pour moi, comme pour beaucoup de gens, ça ressemble à un navire. C'est une belle structure en béton et c'est en même temps, pour moi, une belle aventure depuis mon adolescence et jusqu'à aujourd'hui.
5: Quelle était votre première expérience dans la Maison de la Culture ?
2: Alors ma première expérience à la Maison de la Culture, ça a été en 1966-1967, j'étais en classe de première, et j'avais la chance d'avoir Pierre Charton, qui était mon prof de français, latin et grec, et qui était aussi président de la Maison de la Culture à cette époque. J'avais également un prof de maths qui s'appelait Jean-Christophe de Chicot, et à cette époque, il y a eu le lancement de la première saison, puisque ça a été la première saison en 66. Et avec la création de ce qui s'appelait Les Oiseaux, une pièce d'Aristophane. Et donc, j'ai vécu au rythme de cette découverte avec l'équipe qu'il y avait à cette époque-là.
5: Et vous étiez adolescent lorsque la Maison des Cultures ouvert ses portes. Qu'est-ce qui existait pour les jeunes de votre âge avant ?
2: Alors, pour les jeunes à cette époque, il y avait très peu de choses, parce que Firminy, au niveau culturel, à cette époque, il y avait 5 cinémas. À l'époque, il n'y avait aucune maison de jeunes et de la culture, il y avait un ou deux foyers de jeunes, et il y avait surtout, pour les plus jeunes, il y avait le patronage, mais au niveau des ados et des jeunes, proprement dit, il n'y avait pas grand-chose, si ce n'est le sport. Par contre, le sport était très, très présent, et je m'y adonnais avec grand plaisir, en particulier au niveau du handball à l'Océo.
5: Vous dites que la Maison des Cultures a été une chance pour votre génération, un ascenseur social. Est-ce que vous pouvez nous l'expliquer ?
2: Oui. Alors, ce qui est sans doute surprenant pour vous, c'est de penser que le lycée de Firminy a été créé en 1961. Et donc, jusqu'à cette époque, pour les jeunes de Firminy, surtout des gens comme moi qui étaient de milieu ouvrier, puisque moi, mon grand-père était mineur de fonds, illettré, et l'autre travaillait dans les hauts fourneaux à Creuse-aux-Loire, qui s'appelait la CRFL à l'époque. Et donc, le lycée, c'était un objectif qui paraissait bien loin. Seules les familles plus riches pouvaient envoyer leurs enfants sur Saint-Étienne. Et par contre, Eugène Claudius Petit a eu cette grande réussite de créer un lycée à Firminy en 1961. Et donc moi, j'ai pu profiter du lycée de manière complète. J'ai fait toute ma scolarité au lycée qui s'appelait non pas Albert Camus à l'époque, mais le lycée mixte nationalisé de Firminy. Et ça m'a permis, effectivement, comme vous l'avez dit, par rapport à ce que je suis devenu après, c'est quand même, je trouve, très beau, pour avoir un grand-père illettré et devenir prof de lettres, et puis après principal de collège, je pense que l'illustration de l'ascenseur social, elle passe bien par là.
5: Et que vous a apporté les activités proposées au sein de la Maison de la Culture ? Qu'est-ce que ça vous a appris ?
2: Alors, ce que ça m'a appris, c'est que, quelque part, déjà... ça peut paraître bizarre aujourd'hui, mais quand j'étais en première, j'avais encore jamais vu une pièce de théâtre en réalité. Je n'avais jamais entendu un concert. Je n'avais jamais vu une exposition, parce qu'à Firminy, il n'y avait rien. Et ça a été des découvertes. Et en particulier, je garde un souvenir très fort, comme beaucoup de gens, du spectacle d'ouverture pour l'inauguration de la Maison de la Culture, qui était une pièce de théâtre qui s'appelait « 12 hommes en colère », présentée par la Comédie des Alpes de René Lesage, sur le thème de la justice. Et c'est quelque chose qui est resté pour moi comme éblouissant. Et donc, après, j'ai aussi découvert la musique avec un pianiste comme François Sanson, moi qui n'avais jamais assisté à un concert. Ça a été plein de découvertes comme ça, et c'est quelque chose qui a été génial.
5: À quoi ressemblait cette pièce de théâtre ? Qu'est-ce qu'il a composée ? Et dans quelle salle est-ce qu'elle a été jouée ?
2: cette pièce de théâtre, elle a été jouée dans la salle qui existe toujours aujourd'hui, la seule grande salle de la Maison de la Culture, ce qu'on appelle le grand foyer, qui a cette particularité, contrairement à beaucoup d'autres salles, d'avoir la scène en bas et les spectateurs dans des gradins, voilà, avec un confort qui est limite, mais qui permet d'avoir une vision assez particulière et originale sur le spectacle. Voilà, et cette salle, elle est restée aujourd'hui, effectivement, toujours la salle où il se déroule encore des pièces de théâtre ou d'autres manifestations.
6: Pouvez-vous nous raconter l'occupation de la Maison de la Culture le 20 mai 1968 ?
2: Alors, en mai 1968, ben effectivement, quand les événements ont démarré en France et puis se sont propagés, y compris à Firminy, ben j'étais effectivement en terminale à cette époque-là. Et j'avais un certain nombre d'engagements, déjà un peu associatifs, autres. Donc j'étais considéré un peu comme un porte-parole des élèves. Et on est allé à la Maison de la Culture. Et il y a eu pendant un certain nombre de jours des assemblées générales qui se sont tenues tous les jours à la Maison de la Culture, avec des débats passionnés, des oppositions entre les différentes tendances qu'il pouvait y avoir dans les élèves. Et ça a été une expérience très forte. Et ce qui m'a beaucoup marqué, c'est que à la suite de ces événements de mai, j'ai eu le privilège et puis la chance quelque part d'avoir été élu et coopté par mes camarades de lycée pour devenir représentant des élèves au conseil d'administration. Et pour la première fois, ça n'existait pas auparavant, au conseil d'administration du lycée, des élèves ont siégé et j'ai fait partie de ceux-là. Ça a été une première dans l'histoire du lycée Albert Camus.
6: En tant que membre de l'éducation nationale dans votre parcours professionnel, quel lien y avait-il entre les collèges, le lycée et la Maison de la Culture ?
2: Alors après, effectivement, dans mon parcours professionnel, quand je suis devenu prof, puis après principal, j'ai essayé de maintenir le lien avec la Maison de la Culture parce que pour moi, ça me paraissait fondamental. Donc déjà, j'ai incité les élèves à participer, à aller voir les spectacles. Donc chaque fois qu'on a pu, chaque fois qu'il y a eu des animations, des choses proposées par les équipes qui se sont succédées à la tête de la Maison de la Culture, j'ai toujours essayé d'emmener les élèves. De la même manière aussi, ce qui a été une expérience forte pour eux, j'avais avec un autre collègue créé un atelier théâtre. Et on essayait de présenter les prestations des élèves en situation réelle dans la grande salle de la Maison de la Culture. On essayait d'avoir une opportunité de trouver un moment libre et on allait présenter ça dans de vraies conditions, ce qui était une belle opération.
6: Quelle vision avez-vous de la Maison de la Culture d'aujourd'hui ?
2: La Maison de la Culture aujourd'hui, je dirais que je suis très partagé, c'est-à-dire qu'à la fois je souhaite qu'elle continue de vivre, mais j'ai beaucoup de peine quand j'y vais parce que j'y ai passé aussi tellement de temps, on ne l'a pas évoqué, mais j'y ai passé des heures et des heures en tant que bénévole où j'y ai fait de la régie, où j'y ai fait de la billetterie, où j'ai tenu le bar, où j'y ai fait du théâtre. Donc pour moi, la Maison de la Culture, c'est un lieu de vie extraordinaire, c'est un lieu où ça bouillonnait. Et aujourd'hui, je trouve que c'est un peu dommage que ça soit essentiellement une espèce de musée, quelque chose d'un peu fossilisé à la gloire de Le Corbusier, même si je suis très accro de Le Corbusier sur plein de points. Mais je trouve dommage qu'on ait perdu la vie et le bouillonnement qu'il y avait et que ce soit simplement un objet de contemplation artistique pour quelques esthètes.
6: Quel changement apporteriez-vous à ce lieu pour retrouver l'ambiance de l'époque ?
2: Le problème, c'est que c'est une question politique et que, au fil des années, tout le temps, Firminy a toujours été marqué par une espèce de bipolarisation excessive au niveau politique qui freine tout et que ce que font les uns est systématiquement décrié par les autres et le lendemain, quand ça change, on fait l'inverse. Donc, il est très dur de trouver quelque chose de commun. C'est ce que je déplore beaucoup. Moi, ce que je souhaiterais, c'est que la Maison de la Culture redevienne effectivement un lieu de vie et que ça retravaille davantage avec les associations aussi bien musicales, théâtrales, ce qui s'est fait par exemple aussi avec le lycée Albert Camus et son club théâtre. Je crois que la chose importante, c'est ça, c'est de redonner vie, c'est que les gens de Firminy aient envie, Vous savez, dans les années 70, le directeur de l'époque, de Chico, on avait mis en place quelque chose de très amusant, parce que c'était déjà le cas, comment faire venir les gens. Et on avait créé une campagne qui s'appelait « Mettez-y les pieds ». Et on avait collé dans tout Firminy des pieds, des autocollants, pour emmener les gens jusqu'à la Maison de la Culture. Et je crois qu'aujourd'hui, c'est toujours vrai. Il faut que les gens puissent y mettre les pieds. Mais pour y mettre les pieds, il faut qu'il y ait quelque chose dedans. Il ne faut pas que ce soit une coquille vide. Et donc, ça passe par le lien entre les associations, les scolaires, tout ce qui peut faire du dynamisme dans une ville qui en manque beaucoup.
6: Si vous deviez choisir un lieu, un objet ou un espace de la Maison de la Culture, ce serait lequel ?
2: Oh, sans hésitation, le foyer-bar en bas, la cheminée. Parce que c'est là que j'ai passé des heures et des heures, des veillées, même des nuits, où, autour du feu, avec un ou deux gars qui prenaient la guitare ou le piano qui était au-dessus. Et on chantait, on refaisait le monde. Mais j'étais un 68-art et j'ai bien vieilli depuis.
4: Pouvez-vous nous donner une anecdote précise que personne ne sait sur la Maison de la Culture ?
2: Oh, une anecdote précise ? Pour moi, ça serait les rencontres que j'ai faites avec des artistes que j'aurais jamais imaginé côtoyer. Je pense à quelqu'un, bon, même si aujourd'hui on en parle peut-être moins, mais quelqu'un comme Hugo Frey ou comme Grimoald Wright. La tradition voulait qu'à la fin des spectacles, quand on finissait de démonter, après on allait toujours manger une pizza chez Tonio à la Ricamari. Et bah voilà, avoir à 20 ans la chance de faire le manœuvre, certes, dans l'après-midi et dans la soirée pour aider le régisseur ou les entrées, mais après, aller partager le repas avec quelqu'un qui était un artiste de renom à l'époque, à 20 ans, c'est une expérience qu'on n'oublie jamais.
5: Merci Jean-Michel Larroix d'avoir répondu à nos questions.
2: Avec plaisir.
5: C'était Mehdi.
6: Céliana.
4: Noël.
5: Pour une réalisation de la classe de première, hein, au lycée Jacob Holzer, à Firminy.
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8: Merci Monsieur Contini, proviseur, Monsieur Maran, proviseur adjoint, Madame Pujolas, secrétaire générale, les professeurs Louis Brun, Sandrine Charavi du lycée Jacob Holzer de Firminy, au service culture et animation de la ville de Firminy, aux médiatrices culturelles du site Le Corbusier et à tous les témoins.
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12: Dernière étape pour ce numéro du mois de juillet 2026 de Aura des Pâquerettes, l'émission qui prend de la hauteur en Auvergne-Rhône-Alpes. Radio Ondaine et Géraldine Dabrigeon, directrice conservatrice du site Le Corbusier de Firminy, vous invitent à visiter la Maison de la Culture, Le Corbusier.
13: Donc là, on est devant, on va rentrer dans la Maison de la Culture. On est devant la porte et sur cette porte, je ne sais pas si tu as remarqué, il y a une main. C'est la main oiseau, c'est une main très particulière qu'a dessiné Le Corbusier, qu'on retrouve aussi à Chandigarh. Et cette main, en fait, c'est la main ouverte, c'est celle qu'on tend. Donc quand on est dans une maison de la culture, c'est quand même bien d'avoir une main ouverte et qu'on puisse rentrer et qu'on nous tende la main pour nous dire venez, venez, vous allez voir, il se passe des choses à l'intérieur. Alors, on va aller, si on peut... Il y a un spectacle en cours. Je ne sais pas si on peut y aller.
14: Non, c'est juste la porte qui n'arrête pas de claquer.
13: D'accord. La porte n'arrête pas de claquer parce qu'il fait très chaud aujourd'hui. Et donc, on a ouvert un peu tous les volets de ventilation.
12: Alors, cette porte, elle a une forme quand même plutôt particulière.
13: Elle a une forme très particulière parce qu'elle s'adapte complètement à l'architecture. Elle est dessinée pour cela. Elle a une forme un peu de triangle. Voilà, un peu particulière. Et en fait, elle permet de fermer la salle de spectacle, donc de la rendre complètement opaque, et de l'ouvrir. Et c'est ce qui fait vraiment partie aussi de l'architecture de Le Corbusier, c'est-à-dire que c'est toujours plein de petites astuces comme ça, où en fait, on a bien sûr une dimension esthétique, mais aussi une dimension fonctionnelle des choses. Donc rien n'est dessiné au hasard, à la fois dans l'esthétique et à la fois dans la fonction. Donc on voit qu'on est déjà dans la dimension du design. Donc on va rentrer dans cette salle de spectacle, qui au départ n'était pas une salle de spectacle en fait, puisque quand il a commencé à travailler sur le projet, Le Corbusier, quand on l'a mandaté pour faire ce projet de centre de récréation du corps et de l'esprit, donc l'ensemble du site, on lui a dit, ça va être une maison de la culture et de la jeunesse, et lui dit, mais oui, mais j'aimerais bien quand même développer ce qu'on appelle une boîte à miracles. Alors qu'est-ce qu'une boîte à miracles ? Alors c'est pas une boîte où on fait des miracles, quoique. C'est une boîte qu'on retrouve aussi sur le toit de l'unité d'habitation à Marseille. C'est une boîte en fait qui permet de faire du théâtre. Voilà. Et elle devait être sur ce parking, et puis ça s'est pas fait. Voilà, sur le parking de la Maison de la Culture. Et donc il a fallu réadapter le bâtiment. Et donc il est venu retravailler le grand foyer qu'on voit ici en salle de spectacle. Et la particularité de cette salle de spectacle, c'est qu'elle a d'abord une très bonne acoustique. Et puis qu'elle répond aussi, on va dire, au théâtre de l'époque, puisqu'on est dans la période de Jean d'Asté, du renouvellement du théâtre contemporain. Et on revient à un théâtre aussi où on a un vrai contact avec le public. Et donc on a une scène particulière ici, puisqu'en fait, on est en contact direct avec le public, déjà. Et puis les gradins sont très très pentus. Donc en fait, en haut, on voit, on est en contre-plongée quand on voit le spectacle. Donc ça... C'est comme dans les arènes, en fait. Donc, il reprend aussi le principe de l'Antiquité. Il aime bien ça. Et on va retrouver ce principe, en fait, entre guillemets, d'auditorium, d'arène, un peu partout dans la Maison de la Culture. Et donc, chaque année, il y a une saison culturelle qui est toujours en place ici, parce que c'est un lieu qui est toujours en usage. Et on peut venir voir des spectacles, à la fois de théâtre, de danse, de musique. Venir en résidence aussi, si on est une compagnie. Donc, c'est plutôt sympa. Et bien maintenant, on va avancer et on va aller dans l'aile nord du bâtiment. Dans l'aile nord du bâtiment, on va arriver surtout sur un lieu que le public ne voit pas, qui est un lieu très important dans une maison de la culture, aujourd'hui qui n'est plus une maison de la jeunesse, mais seulement une maison de la culture. On va rentrer dans les loges. Alors ce qui est extraordinaire dans ces loges, c'est qu'elles sont très lumineuses, puisqu'on donne en fait sur le stade. On peut voir aussi ce qu'on appelle les pans ondulatoires. Donc c'est ce système en fait, c'est pas des huisseries on va dire, c'est pas des fenêtres comme on a l'habitude de les voir. C'est vraiment comme des petites colonnes comme ça, qui créent un rythme, qui fait qu'on a une façade qui est rythmée. Et si on se penche vraiment dessus, on peut même y voir une partition, puisque ça a été mis en œuvre aussi en lien avec un grand musicien qui s'appelle Xenakis, qui était aussi architecte et qui a travaillé avec Le Corbusier. Donc c'est cette particularité. On a une vue, comme je disais, sur le stade, assez extraordinaire. Et sur le deuxième plan, on a l'église Saint-Pierre qu'on peut aussi apercevoir, et puis le Grand H, qui est un immeuble aussi qui a été construit dans le quartier de Firmin-Hiver. Ce qui est intéressant dans ces loges, c'est qu'on retrouve aussi l'ensemble du mobilier qui a été dessiné par un designer qui s'appelle Pierre Garriche. Prochainement d'ailleurs, il y aura une exposition à la Cité du Design en fin d'année. Et donc on a ici la chance d'avoir l'ensemble du mobilier des années 60 qui est encore conservé. Donc ça veut dire qu'on a vraiment une œuvre dans son entier, ce qui fait qu'aussi c'est assez exceptionnel de découvrir la Maison de la Culture. Si on continue de côté de l'aile nord, on va arriver vers la salle d'art plastique, qui n'est plus aujourd'hui une salle d'art plastique, mais qui était une salle d'art plastique. Et puis à l'essage, on aura ce qu'on appelle une rue d'exposition. C'est la particularité de Le Corbusier aussi, parce que quand il parle pas de couloir, il parle pas de salle. Là, il parle d'une rue, comme on peut retrouver à l'unité d'habitation. Donc un espace qui a une vocation, qui s'adapte d'ailleurs, comme dans un couloir, et qui peut être un couloir, mais qui peut être aussi un lieu d'exposition. Et donc nous, à la Maison de la Culture, on a aussi cette chance-là de pouvoir découvrir ce qu'on appelle une rue d'exposition. Mais j'en dis pas plus, je vous invite à venir la découvrir.
10: Alors il y a aussi ces couleurs, hein, ce vert, ce jaune, ce rouge, ce bleu, que l'on retrouve un peu de partout.
13: Alors Le Corbusier... comme beaucoup d'architectes, a travaillé sur la dimension de l'espace, on va dire. Donc rien de neuf là-dessus, mais en plus, lui, il est venu travailler sur ce qu'on appelle la polychromie architecturale. Qu'est-ce que ça veut dire ? Bien grand mot. Ça veut dire qu'il s'est aperçu que la couleur n'était pas que la couleur, en fait, que la couleur avait aussi une vocation, qu'elle pouvait changer l'espace. Et donc lui, quand il a travaillé cette polychromie architecturale, il a commencé avec les villas puristes, donc dans les années 20-30, où il a plutôt travaillé sur des couleurs qui étaient proches du terracotta, voilà, des couleurs assez naturelles, qu'on ne connaît pas forcément dans le grand public. Parfois, les gens sont étonnés. Mais oui, avant de faire ces couleurs très primaires qu'on peut voir dans la Maison de la Culture, il a aussi travaillé sur cette polychromie architecturale. Et petit à petit, il est venu travailler comme une gamme de couleurs. Il a travaillé même avec Salubra. Et il s'est rendu compte que suivant les espaces, suivant où on l'appliquait, on pouvait agrandir ou rétrécir l'espace. On pouvait aussi donner du rythme à l'espace. On pouvait aussi avoir des phénomènes de réverbération de couleurs qui sont assez intéressants. Donc il a ouvert la voie à pas mal de choses à ce niveau-là.
10: On parle ici d'un lieu de vie, d'un lieu de spectacle aussi. Qu'est-ce qui fait qu'aujourd'hui, ce qui a été conçu il y a 60 ans est toujours d'actualité ?
13: Je pense que, en tout cas, dans la mise en espace et dans la façon de l'exploiter, je pense que c'est toujours des espaces qui sont bien adaptés, en fait, encore aujourd'hui, à la pratique culturelle. Donc ça, c'est un point fort quand même, il me semble. Ce qui n'est pas toujours le cas sur le logement, par exemple, parce qu'on a des attentes qui sont un peu différentes en termes de mètres carrés ou d'espace. En tout cas, sur la maison de la culture, on a quand même des grands espaces. Donc ça veut dire que quand on fait une scénographie ou quand on met en place quelque chose, on a la lumière qui est là, on travaille dessus, etc. Donc je pense que là-dessus, on répond toujours aux attentes. On a toujours aussi un foyer-bar qu'on va aller découvrir, qui est toujours un lieu ouvert au public. À l'origine, qui était un lieu de convivialité, c'est toujours un lieu de convivialité. Alors aujourd'hui, le bar n'est pas ouvert comme c'était au moment de la mise en ouverture, entre guillemets, de la Maison de la Culture. Mais en tout cas, c'est toujours un lieu où les visiteurs peuvent se poser. Alors ce qui est étonnant, c'est qu'on a une cheminée, qu'à l'époque, cette cheminée, elle fonctionnait. Aujourd'hui, je vous doutais bien qu'avec les normes et de tout ce que ça engage en termes d'établissement recevant du public, on ne peut plus l'utiliser. Mais en tout cas, c'est aussi symbole de la dimension de ce qu'on appelle le foyer. Le foyer-bar, ça veut dire quoi ? Ça veut dire qu'on est autour du foyer, qu'on se réunit, et on est dans une dimension qui était essentielle dans l'ensemble de ces bâtiments qu'ont construit les architectes des années 50, qui était la dimension du vivre ensemble, en fait. Puisqu'on sortait de la guerre, et qu'il fallait retrouver un esprit collectif, il fallait redonner cette dimension du vivre ensemble. Et je trouve qu'aujourd'hui, la force de ces bâtiments-là, c'est aussi ça. C'est souvent ce qui nous manque, finalement, aussi dans les lieux d'aujourd'hui. La dimension d'un espace où on peut se retrouver et où on peut être ensemble. Alors, oui, et qui est gratuit, je précise. Et ça, c'est quand même pas rien.
10: Et ça, c'est pas rien. Et donc, cet espace-là, ces lumières, cette vue sur le Grand H, sur le stade, sur l'église Saint-Pierre, et ce foyer ouvert, immense, ouvert.
13: Oui, immense, ouvert, et qui a été pendant longtemps utilisé. On a encore des vieilles photos où on voit la cheminée fonctionnant. Alors aujourd'hui, c'est plus possible. Mais en tout cas, elle est toujours là au centre de la pièce, et c'est un élément marquant, on va dire, de la Maison de la Culture et de son histoire, puisque la Maison de la Culture, ça avait aussi vocation, entre guillemets, à amener la culture en province, et à être aussi un lieu de création et un lieu de partage, comme le voulait Malraux. Donc je pense que voilà, on a toujours cette dimension-là, en tout cas à travers cet espace.
10: Alors certains diront que le béton est peut-être trop présent, marque de fabrique de Le Corbusier. Pourquoi ce béton ?
13: Pourquoi ce béton ? Parce qu'il permettait essentiellement de répondre aussi à l'urgence de créer des bâtiments, à loger les gens, parce qu'il fallait les loger rapidement, avec un coût minime, et que le béton permettait de répondre à ça, premièrement. Et puis le béton, il était aussi, entre guillemets, maniable, c'est-à-dire qu'on pouvait avoir aussi des portées qui étaient énormes, donc avoir un vocabulaire architectural qu'on n'avait pas l'habitude de voir. Et ça permettait aussi cela, je pense, ça permettait aussi l'innovation. Quand on le voit, nous, ici, en tout cas, quand on voit ce toit courbe avec ces câbles, effectivement, on a des portées, on a un système autoportant qui fait que ça permet ça. Donc le béton, il a été aussi utilisé pour ça, pour ses vertus techniques, on va dire.
10: Qu'est-ce qui nous amène à sortir ensuite de la Maison de la Culture pour aller à l'unité d'habitation ou encore à l'église Saint-Pierre ?
13: Qu'est-ce qui va nous motiver à sortir ? D'abord, d'être face à d'autres programmes architecturaux qui s'inscrivent aussi dans ce quartier. Parce que c'est quand même un quartier assez exceptionnel, hein, le quartier de Firminiver, qui a été construit entre les années 50 et les années 70, qui était Grand Prix de l'urbanisme. Et puis pourquoi aller à l'église Saint-Pierre ? D'une part, pour vivre une expérience assez extraordinaire, qui est d'y aller vers 11h le matin, rentrer dans la nef, et voir ces canons de lumière et ces projections de lumière qui sont sur l'ensemble du socle, qui fait plus de 30 mètres. Et puis juste d'ouvrir un peu la voix et voir que le son va résonner pendant 13 secondes. Je trouve que ça, c'est un bon argument pour y aller, non ?
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10: Il ne reste plus qu'à vous inviter à visiter le site Le Corbusier à Firminy, Maison de la Culture, Stade, Église Saint-Pierre ou encore l'unité d'habitation où Radio Ondaine a été créée et donc installée dans ce bâtiment depuis 1981. Au revoir à tous.
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Bienvenue dans l'émission Une œuvre à l'oreille. Deux fois par mois, je vous propose d'attiser votre curiosité en vous parlant d'une œuvre d'art. Cette œuvre, je l'ai étudiée sous toutes ses coutures pour pouvoir vous la décrire, tout en la replaçant bien évidemment dans son contexte de création. Alors, laissez votre oreille vous guider et plongeons ensemble dans cet univers visuel. Ça y est, l'automne est installé. Il nimbe le paysage de couleurs douces, parfois. Un brouillard matinal recouvre même la nature, d'un voile léger, comme si elle s'était drapée ou enveloppée dans un joli tissu blanc cotonneux. Dans cet épisode, nous allons justement découvrir l'œuvre d'un artiste qui place au centre de sa démarche artistique le tissu, la nature et le paysage.

Et cet artiste, c'est Adrien Vescovi. Né en 1981 à Thonon-les-Bains, il suit les cours de l'École nationale supérieure d'art d'Annecy, dont il sort diplômé en 2006. Après ses études, Adrien Vescovi va d'abord vivre quelque temps à Paris, puis il revient dans sa région natale et installe son atelier chez son grand-père, qui habite dans la montagne en Haute-Savoie. Il profite là-bas d'un environnement isolé, avec des conditions climatiques rudes, spécifiques à la vie en altitude, mais il profite aussi de la richesse de la flore qui l'environne. Cette vie dans la montagne sera pour lui un endroit essentiel de développement de sa pratique artistique, qui privilégie la création à temporalité douce, inspirée notamment du livre de Pierre Sanceau nommé « Du bon usage de la lenteur ». Depuis 2017, il vit à Marseille, mais poursuit sa démarche artistique en prise avec l'environnement dans lequel il crée. Il serait difficile de classer Adrien Vescovi dans un genre artistique, mais on pourrait tout de même dire de lui que c'est un peintre. Un peintre un peu particulier, puisqu'il n'utilise ni peinture ni pinceau et que ses toiles sont laissées libres, présentées sans cadre, sans châssis. C'est un peintre alchimiste et botaniste, car le point de départ de toute œuvre est la recherche de la couleur. Couleur qu'il va trouver grâce aux pigments végétaux et minéraux, qu'il achète notamment en France, dans le Vaucluse, au Roussillon aussi, ou dans d'autres pays comme le Mexique, le Brésil ou encore le Maroc. Mais c'est aussi un glaneur qui trouve dans la nature de la matière première, surtout végétale comme des feuilles, des herbes, des écorces ou encore des épices. Avec les plantes et les pigments, il va faire des mélanges et préparer des décoctions ou des macérations dans lesquelles il fait ensuite tremper des tissus. Le temps d'infusion des tissus est assez variable. Parfois il se fait à froid, parfois le feu vient faire bouillir l'ensemble pour créer ce qu'il nomme un « jus de paysage ». Et c'est le paysage désormais qui va faire son œuvre, car une fois trempé, Adrien Vescovi étend ses toiles en extérieur. Le mélange végétal va agir comme un principe actif et l'exposition aux rayons du soleil et à ceux de la lune va révéler et fixer les couleurs. De plusieurs jours à plusieurs mois en extérieur, les tissus vont ensuite présenter différentes strates temporelles, marquées par le passage du vent, du soleil, de la nuit, de la pluie ou encore de la neige. Adrien Vescovi cherche à témoigner de la géographie des paysages dans lesquels il crée ses œuvres, qui sont pour partie guidées par ce que l'artiste nomme un « hasard apprivoisé ». Car cet artiste est vraiment fasciné par l'empreinte que l'environnement peut laisser sur une œuvre. Il est en quête d'interactions permanentes entre ses tissus et la nature, souhaitant révéler les énergies à l'œuvre. L'artiste explique que les toiles ainsi créées sont vivantes. Ces peintures ayant pour fonction d'enregistrer le paysage, elles sont vraiment la mémoire des marques du temps qui passe et du temps qu'il fait. Adrien Vescovi place le paysage et la question de la mémoire donc au centre de son œuvre. Et l'habituelle notion de faire se transforme ici dans la notion de laisser faire, dans toute sa phase de révélation et d'exposition des tissus. Mais le choix justement de cette matière, le tissu, reste propre à l'artiste. Dans ce choix, on retrouve la notion de mémoire, car Adrien Vescovi aime les tissus qui racontent déjà une histoire. Les draps épais en lin, en chanvre ou en coton, ces tissus dont la matière et les motifs brodés qui sont dessus rappellent les traditions anciennes du trousseau de mariage, par exemple. Après avoir sélectionné soigneusement les tissus, glané des pigments naturels, savamment mélangé ces pigments dans l'eau, fait tremper les tissus, les avoir étendus en extérieur pour révéler leurs couleurs et laisser le paysage s'imprégner dessus, l'artiste découpe les tissus avec minutie, puis les assemble et les coud pour créer des œuvres monumentales aux compositions abstraites ou géométriques. La thématique de la forme est très présente dans ces assemblages.
Car Adrien Vescovi, à travers sa démarche volontairement lente, cherche à montrer le caractère transitoire de la forme et de la matière qui, soumis aux éléments naturels, peuvent changer d'état. Et la forme, justement, c'est ce qui m'a attirée dans l'œuvre du jour.

sur 2,40 m de haut pour 1,80 m de large, un assemblage de tissus aux couleurs pastel. Au centre, une forme ovale, aux courbes harmonieuses et symétriques. Présentée à la verticale, les extrémités de cet ovale se terminent en pointe. Il est de couleur ocre, un orange clair. La forme est située au centre de l'œuvre qu'elle remplit presque entièrement, laissant en haut et en bas un espace d'une quinzaine de centimètres. Partant de l'extrémité supérieure, élongeant la courbe gauche de l'ovale, un liseré vert amande. Large de 5 cm, il ne descend pas jusqu'en bas de la courbe gauche, le tissu se rétrécissant pour terminer dans une pointe délicate, environ 15 cm, avant l'extrémité basse de l'ovale. À gauche, c'est un tissu vert pâle qui est en arrière-plan de cette forme centrale. De l'autre côté, à droite, c'est un tissu bleu pastel qui épouse la courbe ovale et se prolonge en arrondi jusqu'au bord de l'œuvre. On comprend que le tissu bleu recouvre légèrement le tissu vert en haut et en bas de l'œuvre, lui conférant une forme de demi-lune. Les quatre tissus utilisés présentent une homogénéité dans les teintures. Il n'y a pas des endroits où on distingue du blanc dans le tissu, ni une couleur avec des teintes plus vives à certains endroits. On remarque par contre, dans la partie basse du tissu bleu, que se trouve une broderie ovale. Ressemblant à un tampon, cette broderie marque probablement l'ancienne appartenance de ce tissu à une famille, par exemple, ou à un établissement. Cette œuvre, créée en 2004 à partir de tissus en coton, lin et chanvre, est un exemple de l'utilisation de la forme arrondie et ovale pour créer un univers abstrait et onirique. Le choix et l'agencement intelligent des couleurs font voyager depuis le vert pastel en passant par un vert amande plus soutenu, puis l'ocre central pour se terminer avec une enveloppe bleu pastel qui englobe le tout. Cet ovale central, ces courbes qui s'enchevêtrent harmonieusement, montrent comment l'artiste a joué avec la matière pour former des strates. En effet, il a d'abord joué avec ses strates naturelles, des pigments, puis les strates du temps en exposant le tissu à l'air libre, et enfin en les découpant. Il ne cherche pas du tout à dissimuler ses strates et à fondre ses quatre tissus pour n'en former qu'un seul, mais il laisse les visiteurs apprécier les superpositions, les jeux entre premier et second plan, ou encore les diverses épaisseurs et densités des tissus. Dans cette œuvre qui s'appelle Untitled, Sour Lemon, que l'on pourrait traduire par sans titre, citron acide, j'ai imaginé un clin d'œil de l'artiste qui joue sur les mots et les couleurs. Tout comme il est évident qu'un citron est acide, il est aussi évident qu'il est de couleur vive et que de croquer dans un citron apporte une sensation de piquant dans la bouche. Or, ici, la composition de l'artiste n'est pas vive, le citron est dans un décor pastel, aucun piquant ne transparaît. Au contraire, l'œuvre est empreinte d'une infinie douceur et inspire à la quiétude et à la tranquillité. L'artiste attache une grande importance à l'interaction qui existe entre ses œuvres et le lieu où elles sont présentées, en cherchant à composer avec les matériaux, les murs intérieurs, extérieurs ou encore le sol de ces lieux, mais aussi avec la lumière artificielle et la lumière du soleil qui vient éclairer les œuvres de manière différente selon l'horaire. Ainsi, parfois la création reste active pendant l'exposition au public, comme lorsqu'il accroche des œuvres à de vieilles barres d'acier, dont la rouille ronge petit à petit le tissu. D'autres fois, son processus de création fait lui-même l'objet d'une œuvre lorsqu'il fait tremper des tissus dans un macérat végétal, laissant aux visiteurs la possibilité d'observer les toiles se teinter au fil des jours. Cet été, en découvrant à la Fondation Lambert les œuvres d'Adrien Vescovi, j'ai eu envie de partager avec vous cette douce immersion ouatée.
une expérience. Je pense que voilà ce que l'artiste veut nous faire vivre. Une expérience artistique enveloppante. Une expérience sur la richesse du temps, de la nature et montrant la grande vulnérabilité des hommes confrontés aux aléas, aux tempêtes, au soleil, aux éléments extérieurs. En somme, une douce philosophie artistique à l'épreuve du temps. Pour réécouter cet épisode, branchez-vous sur Radio BLV le mardi à 16h, le mercredi à 12h15 ou le dimanche à 17h15. À bientôt pour un nouvel épisode. 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

Bonjour chères auditrices et auditeurs. La Palestine, ça vous dit quelque chose? Eh bien, dans À la recherche du bouquin perdu sur Radio BLV, on va en parler, comme la littérature peut en parler. Parce qu'il y a des livres qu'on ouvre, et puis il y a ceux qui vous ouvrent en deux. Et aujourd'hui, j'aimerais vous parler de Hamlet le long du mur, de Isabella Hamad. Un roman qui commence comme une histoire de théâtre et qui finit comme une histoire de frontières, de mémoires et de cicatrices invisibles. Mais restons calmes, respirons. Nous sommes bien avant le 7 octobre 2023. Nous sommes dans une salle de répétition, des acteurs, des projecteurs un peu fatigués, des scripts cornés et Hamlet. Oui, Hamlet, encore lui, ce prince mélancolique qui n'en finit pas de nous demander si être est vraiment une bonne idée. Mais ici, Hamlet se joue en Palestine, à Ramallah, sous surveillance, sous tension, sous un ciel qui connaît trop bien le bruit des hélicoptères. Et déjà, le décor change. Ce n'est plus seulement du théâtre, c'est un acte politique, un geste fragile, presque un défi. Comme si dire un texte devenait une forme de résistance.

Au centre du roman, il y a Sonia, une actrice. Elle vit à Londres, elle parle anglais, elle joue Shakespeare, elle a une vie plus ou moins rangée, et puis un jour, on l'invite à jouer Hamlet là-bas, de l'autre côté du mur. Et elle accepte, sans trop savoir pourquoi. Peut-être par curiosité, peut-être par loyauté, peut-être pour se sentir vivante, on connaît tous ça, ce moment où on dit oui, et où 3 semaines plus tard, on se demande mais pourquoi j'ai fait ça déjà ? Alors Sonia arrive et elle découvre un monde fragmenté, des checkpoints, des papiers, des attentes interminables, des portes qui s'ouvrent, des portes qui ne s'ouvrent pas, des regards, toujours des regards et des souvenirs familiaux. Et elle comprend vite que jouer Hamlet ici, ce n'est pas jouer Hamlet ailleurs.

Chaque phrase pèse, chaque silence résonne. Être ou ne pas être devient une question dangereuse, presque trop honnête. Ce roman est fascinant parce qu'il ne crie jamais, il ne brandit pas de pancarte, il parle bas. Il observe, il note les détails, une tasse de café, un portable qui vibre, une main qui tremble avant d'entrer en scène. Isabella Hamad écrit comme on marche sur un fil avec grâce et avec vertige, et sans jamais tomber dans le slogan. Et pourtant, tout est politique. Les corps, les déplacements, les silences, les amours impossibles, l'école à rentrer,

Même le théâtre devient une frontière. Qui peut jouer? Qui peut passer? Qui peut rester? Qui a le droit d'avoir une voix? Ce qui est bouleversant dans ce livre, c'est qu'il parle aussi d'exil et de double appartenance, des gens qui vivent entre deux langues, deux histoires et deux loyautés. Sonia n'est pas revenue sur les terres familiales depuis la fin de la deuxième intifada. Anglo-palestinienne, elle a fait le choix de construire sa vie en Angleterre, contrairement à d'autres. Sonia n'est jamais complètement chez elle, et ni à Londres, et ni en Palestine. Elle flotte, comme beaucoup d'entre nous, à mi-chemin entre ce qu'on est et ce qu'on attend de nous.

Hamlet, le long du mur, ce n'est pas un livre qui vous dit quoi penser, c'est un livre qui vous demande « Et toi, tu ferais quoi à la place de Sonia ? Accepterais-tu de jouer, de risquer, de t'attacher ? Ou préférerais-tu rester loin, en sécurité, devant ton écran avec tes indignations confortables ?» Par moments, le roman est drôle, oui, drôle. Les maladresses, les quiproquos, les absurdités administratives, des scènes dignes d'une comédie si elle n'était pas si tragique. Rire devient un réflexe de survie, et puis parfois, le livre est grave, très grave. Il vous attrape par le col, il vous oblige à regarder les murs, les soldats, les humiliations quotidiennes, et sans pathos, sans effet. Juste des faits, et ça fait mal. En refermant ce roman, on se sent plus attentif et plus fragile, plus conscient, comme après avoir vu une pièce réussie, quand on sort dans la rue et que le monde semble un peu différent. Plus lourd, mais aussi plus précieux.

mur, c'est un roman sur l'art quand tout vacille, sur la beauté quand elle est menacée, sur les mots quand ils deviennent vitaux. Un livre qui nous rappelle que raconter, jouer, écrire, ce n'est jamais neutre. C'est choisir un camp, même quand on prétend ne pas en avoir. Alors, si un jour vous tombez sur ce livre, ouvrez-le, lentement, écoutez-le. Il ne vous parlera pas très fort, mais il vous parlera longtemps. Radio BLV 93.6, c'est la fréquence. Véronique, c'est la voix. Et le livre d'aujourd'hui, c'est peut-être celui qui fera tomber des murs en vous. 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

0: 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Bonjour à toutes et tous, ravie de vous retrouver après cette chaude période estivale pour continuer une nouvelle saison sur Radio BLV. Vous êtes avec Josiane dans l'émission Plantes et épices, une passion. Aujourd'hui, nous accueillons une passionnée de plantes médicinales et aromatiques. Stéphanie est installée à Saint-Michel-sur-Savasse où elle cultive et cueille des plantes aromatiques et médicinales dans la tradition de l'agriculture biologique. Bonjour Stéphanie.
1: Bonjour Josiane.
0: Est-ce que tu veux bien te présenter ?
1: Alors, pour ma part, je suis paysanne herboriste à Saint-Michel-sur-Savasse. Je tiens à ce titre parce qu'en fait, je fais de la paysannerie, c'est-à-dire que je cultive avec la nature, en agriculture biologique, mes plantes chéries, les plantes aromatiques et médicinales. Et herboriste parce que je connais un petit peu les bienfaits de ces plantes et je peux vous proposer quelques usages communs à ces plantes avec les différentes transformations que je vais opérer sur la ferme directement dans les ateliers que je peux proposer à Saint-Michel.
0: Eh bien, c'est ce qu'on aime sur Radio BLV. Donc aujourd'hui, on a choisi de parler du géranium rosa. J'aimerais bien en savoir plus, d'où il vient, pourquoi géranium rosa, enfin si tu peux nous l'expliquer.
1: Alors le géranium rosa, en fait c'est une plante qui a un petit peu un aspect exotique. C'est une plante qui vient essentiellement de l'Égypte ou de la Réunion. Nous, les géraniums rosa qu'on va pouvoir trouver en France ou sur le bassin méditerranéen sont vraiment issus de cultures réunionnaises. C'est une plante qui a été dans un premier temps beaucoup utilisée en parfumerie, notamment dans les parfumeries de Grasse. Et on retrouve donc son odeur de rose dans les différents parfums, les cosmétiques et autres. Donc il a commencé à se faire connaître à ce moment-là.
0: Oui, c'est vrai qu'il sent très très bon. Et bon, on l'adore hein, dans les massifs floraux. Hein. Alors, est-ce qu'il est bien adapté à notre pays ?
1: Alors oui, il s'adapte très très bien. Hein. Bon, malheureusement, c'est un peu grâce au réchauffement climatique. Nous, ce qu'on peut faire sur la région drômoise, c'est le cultiver en plante annuelle. Donc chaque année, on va soit le rebouturer, soit le rentrer si on a la possibilité. Alors vous imaginez bien, sur des cultures un peu importantes, il faudra plutôt replanter que de pouvoir le rentrer. Mais il n'empêche que voilà, il peut très bien s'adapter dans un jardin de particulier.
0: Donc on peut les garder plusieurs années, ce qui n'est pas le cas pour moi malheureusement, je les perds.
1: Tout à fait, on peut effectivement les garder plusieurs années, comme le géranium traditionnel qu'on voit dans les jardinières. Il n'y a pas de souci, il suffit simplement de le cultiver en pot pour éviter qu'il gèle quand les hivers sont trop rudes.
0: Bon, je renouvellerai l'expérience. Alors, à quoi il ressemble ce géranium rosa ?
1: Alors, le géranium rosa, c'est une plante qui forme une petite boule, donc on dit ça une plante herbacée. Il a des feuilles qui sont très découpées, presque comme la forme d'une main palmée. Il a aussi quelques petites fleurs roses qui apparaissent entre fin septembre et début octobre. Et puis, on le reconnaît aussi grâce à son odeur, hein, bien entendu, une odeur caractéristique légèrement citronnée, suave, voire parfois un peu de fruits rouges.
0: Oui, il est très reconnaissable. Sa couleur aussi est pourpre parfois ou verte. Enfin, c'est un joli mélange de couleurs, je trouve, avec ses petites fleurs qui ressemblent un peu à du chou frisé. On peut dire ça comme ça,
1: hein ? Tout à fait.
0: Quels sont ces champs d'action du géranium rosa ?
1: Alors, le géranium rosa, on peut l'utiliser sous plusieurs formes. Son avantage, c'est que c'est une plante comestible. Donc, il peut rentrer dans l'alimentation. On va l'utiliser en infusion. Donc, les parties, c'est souvent les feuilles et les fleurs qu'on va faire infuser. Donc, soit on les fait infuser dans de l'eau, à convenance pour faire des boissons, pour faire des infusions médicinales et autres. Ou alors on peut l'utiliser en infusion, dans des crèmes ou dans des laits pour faire de la pâtisserie par exemple.
0: Oui, on y reviendra dessus. J'ai préparé quelques petites recettes pour la pâtisserie. Voilà. Et quels sont encore ses pouvoirs ?
1: On peut l'utiliser en sirop ou en confit. Donc là, on repart sur une infusion de feuilles ou de fleurs et on va rajouter une petite cuisson dans le sucre pour adoucir un petit peu ça et générer un vrai plaisir pour les papilles. On peut aussi l'utiliser après distillation en eau florale et en huile essentielle. Donc là, on va plutôt parler de cosmétiques, d'hydrolathérapie. Pour l'huile essentielle, je vous parlais tout à l'heure du parfum. Donc c'est cette huile-là qui rentre dans les fragrances de parfum. Et on peut l'utiliser aussi en aromathérapie. Donc là, avec plein de vertus différentes de cette merveilleuse plante.
0: On en reparlera tout à l'heure parce que c'est bientôt l'heure, enfin c'est l'heure de la chanson. Donc qu'est-ce que tu nous as choisi ?
1: Alors, pour aller un petit peu avec le temps, l'humeur et tout ça, The Arena de Lindsey Stirling.
0: Ok, très bien, très bon choix, j'adore.

0: Nous sommes toujours sur Radio BLV et nous accueillons aujourd'hui Stéphanie qui nous parle de la magnifique plante du géranium rosa. Alors justement, on a bien défini ces champs d'action et j'aimerais savoir comment on les utilise.
1: Alors, le géranium rosa, donc, comme je vous l'ai dit, en parfumerie, donc, l'huile essentielle est utilisée notamment dans les parfums d'Hermès, par exemple. Voilà, on a des très très grands parfums qui l'utilisent. Donc ça sort bien sûr d'un travail d'assemblage. Ensuite, on va le travailler toujours sur l'huile essentielle en aromathérapie. Donc là, le géranium a beaucoup de propriétés antifongiques, antioxydants, antipasmotiques, anti-inflammatoires. Et celle qui est la plus connue, c'est l'insectifuge. Tout le monde la connaît pour éloigner les moustiques, les insectes indésirables tout au long de l'été. Avoir son géranium rosa sur le balcon ou sur la terrasse, c'est un atout pour éviter d'être attaqué par ces petites bébêtes qui nous embêtent.
0: Oui, c'est vraiment un atout, mais bon, il en faudrait pas mal hein, quand on a une grande maison. C'est compliqué, les moustiques. Bon, donc revenons un petit peu à la distillation. Donc tu fais du distillat et ça, comment on l'utilise? Comment on peut l'utiliser? Est-ce qu'on peut le boire? Voilà.
1: Alors après l'huile essentielle, donc qui est la partie noble qu'on connaît bien de la distillation, il y a ce qu'on appelle l'hydrolat. Ou floral, ou certains l'appellent distillat, hein, t'as pas faux, hein, c'est simplement le langage commun hein, qui veut que ça porte plusieurs noms. Donc l'eau florale, on peut l'utiliser soit en cosmétique, donc tout simplement en lotion pour le visage ou pour le corps, pour apaiser une peau irritée. On va retrouver du coup l'action anti-inflammatoire du géranium. On peut l'utiliser aussi en légère cicatrisation pour calmer une peau acnéique, pour un eczéma, pour aussi quelques petites griffures, des choses vraiment très légères. Donc elle va avoir une action antifongique et aider la peau à se régénérer. On peut l'utiliser aussi en interne, donc là, dans les boissons. L'avantage d'utiliser l'eau florale, ça nous permet d'utiliser une boisson qui soit non sucrée. Tout à l'heure, j'ai parlé effectivement des sirops, où là, on va associer l'infusion avec le sucre. Pour l'eau florale, il n'y a pas de sucre. Donc, c'est intéressant pour les personnes diabétiques ou les personnes qui ont des problématiques avec le sucre divers et variés.
0: Par exemple, moi, j'ai des brûlures d'estomac assez fréquentes. Donc, est-ce que je peux boire ce distillat?
1: Alors, tu peux boire ce distillat, effectivement. Ça va calmer, en fait, toutes ces constrictions intestinales par l'action antipasmotique. Hein, donc, ça va aider les muscles et les parois de l'intestin à se détendre. C'est pas forcément ce qui va résoudre, parce qu'après il faudra trouver la cause, mais il n'empêche que ça peut aider à calmer certaines crises ou certains désagréments que tu pourrais avoir tout au long de la journée.
0: Et par exemple, si j'utilise l'huile essentielle, là, comment je l'utilise ?
1: Alors l'huile essentielle, pour l'utiliser, je la conseille plutôt en cosmétique, elle est quand même assez puissante, et du coup on va pouvoir l'utiliser diluée dans des huiles végétales, macadamia ou avocat, ou simplement une huile de tournesol ou une huile d'olive qui sont très intéressantes en propriété pénétrante à l'épiderme.
0: Ok. Alors, je sais aussi que le géranium est très apprécié dans les desserts. Dans quoi tu peux l'utiliser ?
1: Alors, on peut effectivement l'utiliser dans les crèmes desserts, pourquoi pas dans des ganaches de gâteaux ou même carrément le mettre directement associé à des pommes ou à des tartes de fruits l'été, ça peut être intéressant. On peut l'infuser aussi dans le lait. Le nom du dessert ne me vient pas.
0: C'est par exemple le flan. Hein.
1: Voilà, le flan.
0: Le flan, moi je l'utilise comme ça. C'est délicieux.
1: Carrément. Voilà, l'infusion en fait de la feuille ou de la fleur peut amener un goût un petit plus. En fait, toutes ces plantes qui peuvent s'infuser dans le lait, dans l'eau, peuvent remplacer aisément ou compléter le goût d'une qu'on utilise à outrance, qui est la fleur d'oranger.
0: Oui, oui, complètement, ça change complètement hein, d'ailleurs. Le géranium, pour moi, il a un petit goût de citron, de noisette. Ça apporte vraiment une douceur pour les papilles qui est vraiment intéressante à tester. Hein.
1: Tout à fait.
0: As-tu d'autres idées pour la cuisine ? Par exemple, les confits ?
1: Les confits, oui, effectivement, les confits. Donc moi, je transforme certains de mes sirops en confits. Donc simplement avec une petite pointe d'agar-agar. Et là, on va venir agrémenter une tarte de fruits ou simplement sur une crêpe, dans une glace quand il fait chaud.
0: Par exemple, un fromage aussi assez fort.
1: Un fromage.
0: Je pense que ça devrait bien. Jamais essayé, mais je vais essayer.
1: Alors en toast, effectivement, en toast sucré-salé, c'est assez intéressant. Le géranium va venir contrebalancer, par exemple, la force d'un fromage de chèvre.
0: Voilà, par exemple. Mais moi, je le mettrais assez fort, hein, le fromage de chèvre. Mais bon, chacun ses goûts. Alors voilà, on a parlé des fromages, on a parlé des confits. Enfin, voilà comment on peut utiliser le géranium rosa. Est-ce que tu peux nous donner tes points de vente, Stéphanie ?
1: Alors oui, vous allez pouvoir retrouver mes produits dans les différents magasins de producteurs du secteur ou épicerie paysanne. Donc là, on est à Bourg-lès-Valence. Donc à Valence, vous avez l'épicerie Maubourg en face du pâté. Vous allez me retrouver au panier des Eillas sacrés, au palais fermier au Creux de la Tine, chez Colline Bio à Bourg-de-Péage. Et chez Horizon Fermier, dans le lycée horticole, il y a un magasin de producteurs depuis 2 ans qui s'est ouvert et qui développe

0: Beuil, le petit marché de Noël de Saint-Michel-sur-Savasse aussi, qui aura lieu les 14 et 15 décembre aussi.
1: Très bien.
0: Et pourquoi pas venir à la ferme pour préparer vos paniers cadeaux. Hein. Donc la ferme reste ouverte tous les lundis soirs. De 17h à 20h, on vous attend, enfin, je vous attends pour vos petits cadeaux, les confectionner et les bichonner.
1: Là, c'est tous les lundis chez toi ?
0: Tous les lundis soirs.
1: Oui, c'est pas à partir de décembre ou de novembre. Non. C'est tous les lundis soirs, c'est toute l'année.
0: Pas toute l'année, je suis ouvert d'avril à décembre.
1: Très bien. Et par exemple, est-ce que tu fais des animations chez toi pour apprendre les plantes ?
0: Alors, il m'arrive effectivement d'accueillir plutôt sur les week-ends ou les mercredis après-midi des familles, des enfants. Là, ça se fait directement en m'appelant. On pose un moment et on va apprendre à reconnaître les plantes. On va apprendre les saveurs, les senteurs ou d'autres thèmes. Hein, si c'est pour les plus grands, on peut aussi imaginer faire un atelier distillation ou comment réussir son infusion.
1: Eh bien, écoutez, avec tout ça, on a tout plein de renseignements. C'est bientôt l'heure de se quitter. J'espère que cette émission vous aura plu. Vous pouvez nous retrouver sur les réseaux sociaux ou sur le site Radio BLV. Émission Plantes et Épices, une passion. Et aussi, bien sûr, chez Stéphanie à Saint-Michel-sur-Savasse. Rappelle-moi le nom de ton entreprise.
0: Ocoline Aromatique.
1: Voilà, Ocoline Aromatique à Saint-Michel-sur-Savasse. Eh bien, à tout bientôt. Je remercie Stéphanie et Clément à la technique. À bientôt.
0: Merci à vous.
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1: Soyez les bienvenus. Si vous nous rejoignez pour cette nouvelle tranche d'information, on est ensemble pendant les 30 prochaines minutes avec des chroniques, des reportages et bien sûr de l'actualité. Et ça commence tout de suite. Au sommaire de cette édition, les Islandais ont tranché, pas de retour à la table des négociations avec l'UE. Le pays nordique ne deviendra pas le 28e membre de l'Union. Et c'est un soulagement pour certains secteurs de l'opinion publique, vous l'entendrez. Attentat au règlement de compte, toutes les hypothèses sont envisagées en Suisse après la fusillade dans une rave party. Un mort, 5 blessés, selon un dernier bilan. La traque pour retrouver les auteurs se poursuit. À la une également, 4 jours après les crues monumentales dans l'Himalaya survenues ce mercredi, le bilan des pertes humaines, toujours provisoire, frôle maintenant les 800 morts. Les opérations de secours progressent difficilement de chaque côté de la frontière entre le Népal et la Chine pour tenter de retrouver des survivants. On prendra enfin de la hauteur pour clore ce journal. Beaucoup de hauteur, direction l'espace même, car c'est la destination d'un nouveau télescope spatial. Baptisé Nancy Grace Roman, du nom de la première astronome en chef de la NASA, il a décollé depuis la Floride ce dimanche.
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1: On s'est décidé, l'Islande dit non à l'Union européenne. En tout cas, non à la reprise des négociations d'adhésion à l'UE, car c'était le sujet du référendum proposé aux habitants. Un refus qui a remporté le scrutin avec 53% des voix. C'est un coup dur pour la première ministre, partisane du oui, mais qui a su respecter le résultat des urnes et promet de ne pas remettre le sujet sur la table d'ici la fin de son mandat, c'est-à-dire en 2028. Mais c'est un soulagement, en revanche, pour au moins 3 secteurs de l'opinion publique. C'est ce qu'explique Nico Blujon-Mered. Il est chercheur sur les enjeux arctiques à l'Université du Québec à Trois-Rivières.
3: Il y a 3 démographies et groupes qui ont véritablement voté non et qui ont joué un rôle de traction. Premièrement, ce sont les aînés, les 60 ans et plus, dans un modèle où il vaut mieux, selon les aînés, dealer avec l'Union européenne depuis et l'extérieur de l'Union européenne plutôt qu'en son sein. Ensuite, il y a eu par contre un retournement massif sur les jeunes. Ça, c'est par contre une nouveauté de ce scrutin. On a vu les 18-29 ans être très en faveur du oui au début de la campagne, à cause ou suite aux menaces de Donald Trump. Les jeunes étaient particulièrement sensibles à cette logique de se préserver, ou en tout cas de protéger le pays par une meilleure intégration à l'Union européenne. Et en réalité, ça s'est inversé d'un modèle où on était à peu près 60-40 en faveur du oui, un modèle où là, on est arrivé à 60-40 en faveur du non. Et le dernier élément, c'est les villes en dehors de Reykjavik, en dehors de l'agglomération principale, qui, elles, ont toujours voté pour une intégration limitée parce que là, ce sont les intérêts de la pêche, notamment, qui jouent.
1: Des propos recueillis par Mélissa Barra. Des résultats qui sont décevants pour Bruxelles, qui aurait souhaité l'adhésion de l'île, mais qui dit respecter pleinement le choix démocratique du peuple islandais. C'est la déclaration du président du Conseil européen par la voix de son porte-parole, ajoutant que l'Islande demeure l'un des partenaires les plus proches et les plus fiables de l'UE. Une chasse à l'homme actuellement en courant en Suisse suite à une fusillade mortelle. C'était la nuit dernière en marge d'une rave party dans le nord du pays, près de Zurich. La police recherche le ou les auteurs des tirs qui ont fait un mort et 5 blessés, dont certains dans un état grave. La correspondance de Jérémy Lanche.
4: Et traque en Suisse et aussi à l'étranger, puisque la frontière allemande n'est pas loin de la ville d'Aarau où a eu lieu la fusillade. Très peu d'informations de la part de la police suisse pour le moment. On sait juste que la personne tuée était une Italienne de 22 ans, que 2 autres blessés sont également italiens. Giorgia Meloni a adressé ses condoléances à la famille sur les réseaux. La présidente du Conseil italien d'y suivre la situation de près avec les autorités suisses. Aucune hypothèse n'est privilégiée à ce stade. La police a retrouvé des traces de munitions provenant de 2 armes différentes, ce qui pourrait laisser penser qu'il y avait plusieurs assaillants, mais là encore, les autorités ne veulent pas spéculer. La police est toujours massivement présente dans le canton avec des renforts venus de toute la Suisse. Le gouvernement local a fait le parallèle avec le drame de Grand-Montana au Nouvel An, déplorant qu'un lieu dédié à la fête soit encore endeuillé en Suisse. Jérémy Lange, Genève, RFI.
1: Dans l'actualité également, le jour d'après à Niamey, le calme est revenu dans la capitale du Niger, mais les tensions restent vives. La junte au pouvoir a indiqué ce samedi soir avoir repris le contrôle après une mutinerie de soldats, issus notamment des forces spéciales. Pas de bilan officiel pour le moment des affrontements qui ont secoué la ville, notamment au niveau de l'aéroport et du palais présidentiel où la sécurité était renforcée. Au Népal, l'espoir de retrouver des survivants qui s'amenuisent encore plus de 4 jours après le drame qui a frappé la vallée de l'Himalaya, cette immense coulée de boue avec plus de 3000 personnes toujours portées disparues. Le bilan des pertes humaines, toujours provisoire, frôle maintenant les 800 morts et par ailleurs, les routes, les communications sont totalement dévastées dans la région. Certains villages du haut de la montagne, près de la frontière avec le Tibet, quand ils n'ont pas été rayés de la carte, sont à présent coupés du monde et pourtant, la solidarité est là. De nombreuses personnes se manifestent pour apporter leur aide, comme l'ont constaté les envoyés spéciaux de Radio France, Agathe Mahué, avec Benjamin Thuot dans le village de Bidur.
5: C'est ici, on dépose tous les dons.
6: Dans un petit entrepôt, à 200 mètres à peine de la rivière qui gronde encore, les camionnettes déchargent à la chaîne leur récolte solidaire. Sacs de pommes de terre, ici des masques, des gants, des médicaments, collectés souvent par de petites associations comme Nîmes, qui milite au Népal pour l'éducation, la santé et l'environnement. Shankar est son président, lui qui est aussi un guide francophone de montagne.
5: Dans le camion, il y a 21 grands sacs de riz, 30 kilos par sac, des pâtes, serviettes hygiéniques pour les madames.
6: Cécile, une jeune Française, porte avec lui les kilos de riz, les cartons de produits sanitaires. Venue pour ses vacances au Népal faire du trek, elle est restée tout naturellement quand la coulée de boue a dévasté la vallée.
7: Je ne voyais pas rester à rien faire. Je ne me suis même pas posé la question de visiter le pays dans ce contexte-là. Non, c'était hors de question.
6: Les packs d'eau forment une montagne sous le préau. Et le responsable de la collecte explique que les militaires en hélicoptère déposent ensuite ces vivres, ces produits d'urgence, dans les villages les plus isolés, là-haut dans la montagne. Plus de 500 personnes ou organisations ont déjà déposé ici des dons depuis mercredi, dont citoyens pour beaucoup. Mais aussi venus des pays voisins, principalement l'Inde et la Chine.
1: Un reportage signé par nos confrères de Radio France, Agathe Mahué et Benjamin Thuot. Autre catastrophe, celle survenue au large de Chypre. Un navire de passagers a fait naufrage ce dimanche dans la partie nord de l'île, peu après avoir quitté le port. Plus de 250 passagers se trouvaient à bord. Au moins 8 personnes sont mortes, 17 autres portées disparues, selon un dernier bilan. 237 personnes ont pu être évacuées dans une opération de sauvetage en cours menée conjointement par la République turque de Chypre du Nord et par la Turquie voisine. Et le ministre des Transports de Chypre du Nord a indiqué que le navire a à présent complètement coulé. Selon lui, seules les boîtes noires du bateau permettront de connaître les causes de la catastrophe qui sont encore inconnues pour le moment. Dans l'actualité politique en France, à 8 mois de la présidentielle, une candidature de plus à la primaire de la gauche, sans surprise, on l'attendait un petit peu, c'est celle d'Olivier Faure, le premier secrétaire du Parti Socialiste. À cette primaire qui se tiendra au mois d'octobre, il devra notamment affronter le député européen de Place Publique, Raphaël Glucksmann, qui fait figure de favori pour le moment, et peut-être aussi l'ancien président François Hollande, qui lui fait durer le suspense sur sa potentielle candidature. Cela pourrait être un nouveau pas vers notre compréhension de l'univers. Le télescope spatial Nancy Grace Roman a décollé ce dimanche depuis la base Cap Canaveral en Floride. Il doit maintenant parcourir 1,5 million de kilomètres, rien que ça. Baptisé d'après le nom de la première astronome en chef de la NASA, il a décollé notamment à bord d'une fusée SpaceX pour une mission qui s'annonce déjà comme celle de tous les records, une mission de 5 ans minimum pour découvrir des milliers d'exoplanètes et des dizaines de milliers de supernovas. Les astronomes du monde entier s'attendent donc à des images spectaculaires, car le champ de vision de ce télescope est 100 fois plus large que celui de son prédécesseur, le télescope Hubble. Éric Lagadec est enseignant-chercheur et astronome au sein du laboratoire Lagrange de l'Observatoire de la Côte d'Azur. Il revient sur les spécificités de ce télescope.
8: Les objectifs principaux, ça va être de mieux comprendre l'évolution de l'univers. Donc, il faut savoir que l'univers est en expansion depuis le Big Bang, il y a 13,7, 13,8 milliards d'années. Et on sait que cette expansion est accélérée. Et ça, on ne comprend pas pourquoi. Donc, il y a quelque chose qui accélère l'expansion de l'univers qu'on appelait l'énergie noire. Donc là, on devrait mieux la comprendre. Il y a aussi une matière qui interagit avec les étoiles qu'on connaît pas très bien, qui s'appelle la matière noire. Et le télescope permettra de mieux comprendre ça. Il faut savoir que si on prend la matière noire et l'énergie noire, si on combine les deux, ça fait 95% du contenu de l'univers et on ne sait pas trop ce que c'est. Donc je pense que c'est important de pouvoir comprendre ça. Et il va aussi permettre de détecter, de caractériser des exoplanètes. Donc c'est ces planètes qui tournent autour d'autres étoiles. On comprendra mieux d'autres mondes, sachant que dans notre galaxie, la Voie lactée, il y a au moins 200, 300, 400 milliards d'exoplanètes.
1: Des propos recueillis par Stéphanie Schuller. C'est la fin de ce journal. RFI Soir continue dans un instant avec les sports. Le journal des sports avec vous, Anne Dufort-Cornillet. Bonsoir.
9: Bonsoir.
1: On commence par du basket. Anne, avec les matchs éliminatoires pour la Coupe du Monde 2027 et la France qui a failli se faire surprendre par la Suède.
9: Oui, 38-38 à la mi-temps. Les Suédois sont même passés devant en début de troisième quart-temps. Mais les Français se sont remobilisés. Victoire 84-69. Un géant a sonné la révolte. C'est évidemment Victor Wembanyama, auteur de 18 points. Meilleur marqueur des Bleus dans cette rencontre. Et que ce fut difficile, mais le plus important est fait. Quatre matchs ont rythmé cet été et tous ont été remportés. Les Bleus devraient donc bien disputer la Coupe du Monde du 27 août au 12 septembre prochain.
1: Un rendez-vous qui est donc pris pour l'année prochaine. En football, à présent, l'après-midi a été animé aussi.
9: Oui, entre la Liga, la Première Ligue et la Ligue 1, on ne s'est pas ennuyé. Victoire 4-0 du Real Madrid face à Malaga avec un but de Kylian Mbappé, déjà meilleur marqueur du championnat espagnol avec 4 réalisations au compteur. En Angleterre, large succès de Manchester United à domicile face à Ipswich, 5-2 grâce à un triplé du capitaine des Red Devils, Bruno Fernandez. Et puis en Ligue 1, le Stade Rennais, surpris par Le Mans, s'en sort 3-2 grâce à un doublé d'Esteban Le Poll et un but de Valentin Rongier, assez éprouvé en fin de rencontre.
10: J'aurais été heureux si on avait fait un match plein avec beaucoup de maîtrise. Ça n'a pas été le cas aujourd'hui. Maintenant, on sait que tous les matchs contre toutes les équipes de notre championnat seront compliqués. On en a eu la preuve aujourd'hui. C'est qu'on n'en a pas mis assez. Mais le plus important, c'est qu'on gagne et qu'on soit à 4 points aujourd'hui. Il faut s'appuyer sur le positif. On peut le percevoir de différentes manières. J'ai terminé en disant qu'on avait gagné et c'est le plus important aujourd'hui. Parce que voilà, on aurait pu faire match nul, on aurait pu se faire égaliser à la fin. On a fait preuve de solidarité, les entrants nous ont beaucoup apporté. Et on a 3 points aujourd'hui. Maintenant, tout n'est pas parfait, ça on le sait. Mais j'ai même pas besoin de le dire, vous avez vu le match.
9: Et pour terminer cette deuxième journée de Ligue 1, Monaco reçoit Marseille. Coup d'envoi dans une trentaine de minutes.
1: En tennis à présent, l'US Open, dernier grand chelem de l'année, démarre ce soir à New York.
9: Oui, cette année, la grande fête américaine se tiendra sans Yannick Sinner. L'Italien est toujours blessé au genou. Et si son principal rival, Carlos Alcaraz, s'est d'abord montré touché par cette annonce, il faut quand même avouer qu'il s'agit d'une bonne opportunité pour l'Espagnol. Lui-même avait été absent lors du précédent majeur, Wimbledon. Alors après 4 mois d'arrêt, le joueur de 23 ans n'est pas l'ultra favori, mais quand même, parmi ses concurrents, attention, ils font compter sur l'inoxydable Novak Djokovic. Le Serbe s'apprête à disputer son 20e US Open.
11: I'm very proud of that, obviously. It's great to know that I'm back.
12: J'en suis fier, évidemment. Je suis ravi de disputer 20 ans de suite des grands chelems. Il me semble avoir lu que nous sommes 3 rescapés de 2006. Wawrinka, mon fils et Cilic. C'est agréable de remonter le temps. D'ailleurs, il me semble que j'ai disputé un match en 5-7 contre mon fils lors de mon premier US Open. Et nous voici 20 ans plus tard, encore au top, pour représenter la vieille garde.
11: Still grinding and representing the older generation.
9: Et son entrée en lice est prévue ce soir face à l'Argentin de 25 ans, Mariano Navone, 49e au classement ATP.
1: Et pour terminer, un mot de cyclisme avec la 9e étape du Tour d'Espagne.
9: Et au lendemain de l'abandon de Tadej Pogacar suite à sa lourde chute, le classement général de la Vuelta est complètement relancé. Hier soir, Enric Mas avait revêti la tunique rouge, mais presque à contre-cœur, car le bilan est lourd pour le champion slovène. Commotion cérébrale, fracture de la vertèbre cervicale C7 et fracture de la clavicule gauche. Mais aujourd'hui, Enric Mas a confirmé qu'il méritait de prendre la tête du général en s'imposant avec autorité sur les hauteurs de l'Alto de Aitana, 8 ans après sa dernière victoire sur ce grand tour.
1: C'était le journal des sports. Merci Anne Dufort-Cornillet. Et du sport toujours, car les derniers coureurs sont arrivés ce dimanche dans la matinée à Chamonix, dans les Alpes françaises, car ce week-end avait lieu l'Ultra Trail du Mont Blanc, une course que vous connaissez peut-être car elle teste les limites du corps humain. Près de 170 km à parcourir avec un dénivelé positif de 10 000 mètres. Rien que ça, c'est l'une des courses les plus éprouvantes. Mais sur chaque continent, des courses de l'extrême existent, destinées aux sportifs surentraînés ou aux amateurs de défis un petit peu fous. Tour d'horizon de quelques courses emblématiques en Grèce, au Maroc ou encore aux États-Unis. On démarre donc en Grèce où chaque fin septembre se dispute l'un des ultramarathons les plus rudes du monde. Il s'appelle le Spartathlon. C'est une course qui recrée un exploit historique datant de 490 avant Jésus-Christ. Un messager aurait parcouru en moins de 2 jours la distance qui sépare Athènes de Sparte, soit 246 kilomètres. Nous retrouvons notre correspondante à Athènes, Emmanuel Stills. Emmanuel, le Spartathlon a été relancé en 1983, mais c'est en quelque sorte l'ancêtre historique des ultramarathons.
13: Et oui, apparemment, il y a plus de 2 millénaires, l'ultramarathon existait déjà. Aujourd'hui, les coureurs s'élancent sur les traces de Philippides, le messager envoyé par Athènes pour réclamer l'aide de Sparte dans la guerre face aux Perses. Entre 300 et 400 participants.

Bonjour, bonjour, c'est Jazz Street sur Radio BLV. Alors si je vous dis trois dates, 25 mai 1924 à Louisville, 26 mai 1926 à Alton dans l'Illinois, 23 septembre à Hamlet en Caroline du Nord, peut-être que ces dates ne vous disent rien. Je vais vous éclairer, ce sont dans l'ordre les dates de naissance du saxophoniste Marshall Allen, 102 ans et encore en activité. Les dates de naissance de Miles Davis et de John Coltrane. Et oui, en 2026, nous fêtons le centenaire de Miles et de Coltrane. 100 ans, ils sont toujours là à tourner sur nos platines et à nous faire tourner la tête. Et il faudrait peut-être les écouter comme si c'était la première fois, comme une découverte, un unami de l'oreille. Alors bien sûr, ne vais-vous résumer leur carrière, beaucoup l'ont fait et bien fait. Et pour Miles, j'ai choisi un éclairage, loin des grandes scènes et des studios d'enregistrement, le Miles en club. Ces clubs où les musiciens ne comptent pas les heures et ne regardent pas leur montre. Miles Davis joue en devant 50 ou guère plus personnes. Et ces enregistrements de Miles Davis en club couvrent plutôt le début de sa carrière. La notoriété arrivant, plus besoin de s'enfumer pour quelques poignées de dollars. Je suis aidé pour le choix des musiques du coffret publié chez United Archives, The Complete Live Recording 1948-1955. 10 CD que je vous conseille et qui ne vous coûteront qu'une trentaine d'euros. L'enregistrement le plus connu de ces années-là, c'est le Live in Birdland de 1951, publié sur le label Blue Note. Et sur Out of the Blues, Miles est accompagné par G.G. Johnson au trombone, Sonny Rollins sax ténor, Kenny Drew est au piano, Tommy Potter à la basse et Art Blakey à la batterie.

C'était le sextet de Miles Davis avec Gigi Johnson et Sonny Rollins. Revenons un peu en arrière, en 1948, le 9 septembre exactement. Le Royal Roost, club new-yorkais sur Broadway, accueille pour deux semaines une formation inhabituelle, le Nonet de Miles Davis. Un orchestre qui va se rendre célèbre en enregistrant un an plus tard le fameux Burst of the Cool. Enregistré par un amateur, et on le remercie, il nous permet d'entendre le premier état des arrangements de Jerry Mulligan, John Lewis et Gil Evans. Et cerise sur le gâteau, un thème de John Lewis non retenu pour l'enregistrement studio, s'il vous plaît, enfoncé dans le texte, une composition de John Lewis.

C'était, s'il vous plaît, un thème de John Lewis avec le nonade de Miles Davis. 1952-1953, Miles reviendra au Birdland, mais aussi dans des clubs moins connus comme le Barhouse Club de Saint-Louis, le Hit Hat Club de Boston, où, accompagné par des musiciens locaux, il nous éblouit d'un break assez incroyable sur A Night in Tunisia.

C'était le quintet de Miles Davis sur Night in Tunisia au Hit Hat Club de Boston. Tiens, une anecdote. Au Festival de Jazz de Paris en 1949, Miles produit Sal Playel et il annonce lui-même les morceaux et il ne le fera jamais plus de sa vie. Vous écouterez par vous-même car la Sal Playel est hors sujet quand on parle de club de jazz. Pour les fans de Miles Davis, l'année a bien commencé, grâce à la réédition du Live at the Plug-in Nickel, coffret de 8 CD, 7 heures de musique. La première édition de 1995 avait atteint des records, 800 euros sur les sites marchands. Aujourd'hui, 74 euros. 1965, le quartet de Miles se rôde après un premier disque intitulé ESP. Et sur une idée du batteur Tony Williams, jouer des standards mais déstructurés où chacun fait ce qu'il veut. Et c'est réussi. Même si on sent un Miles un peu souffrant de ses récentes opérations de la hanche, un son très loin de la définition du beau, on les écoute déstructurer My Funny Valentine. Miles lance le thème Do, Ré, Mi, Ré, Mi, Ré sur le... Miles lance le thème Do, Ré, Mi, Ré, Mi, Ré, puis plus rien pendant 11 secondes. Compter 11 secondes, c'est un temps extrêmement long, même anormalement long. Il reprend sur la rythmique et en grand admirateur de Salvador Dali, comme nous le disait Alain Gerbert, traite en montre-molle cette mélodie dont il avait été follement amoureux. Le public les demande, ces standards, mais on va les servir autrement, façon nouvelle cuisine. Ainsi, le hamburger n'aura peut-être plus un goût du reviens-y. Et on sent bien qu'au Plugel, Miles et ses musiciens en ont marre de servir la soupe. Il étrangle les mélodies, leurs sons sont parfois un peu sales, par choix, comme pour dire « on a bien aimé jouer ça, mais maintenant on va passer à autre chose ». Et ils le feront.

C'était My Funny Valentine du quintet de Miles Davis enregistré au Plug-in Nickel. Le dernier enregistrement en club, à ma connaissance et au jour d'aujourd'hui, c'est le Live in the Cellar Door des années 70. Groupe électrique avec entre autres Jacques de Jonette, Jarrett et John McLaughlin. Alors je vous l'ai fait plusieurs fois écouter, c'est 6 CD et dépêchez-vous, la cote augmente, sortez vos lingots, valeur sûre. Si l'on peut dire que Coleman Hawkins a inventé le sax ténor, Coltrane l'a révolutionné, l'a fait sortir de son beau son pour mieux le pervertir. Tout comme Miles avec sa trompette, sa sourdine harmonique et ses pédales d'effet. L'année 1961 a été marquée pour Coltrane par ses prestations au Village Vanguard, enregistrement mythique. Il reviendra souvent dans ce club. Déjà révolutionnaire au sein du quintet de Miles Davis, hué à Paris pour ses solos frénétiques, au Village Vanguard, il prend des chorus interminables avec Eric Dolphy. Mais pour son label Impulse, il enregistre en 1962 et 63 trois disques comme apaisés. Un avec Duke Ellington, un disque de ballade et un disque où il accompagne le crooner Hanneman. Un Coltrane différent, qui regarde un peu en arrière tout en restant lui-même. Disque un peu décrié à la sortie, je ne me lasse pas pour ma part d'écouter ses solos d'une infinie tendresse, une parenthèse peut-être dans sa carrière pour repartir vers autre chose. On écoute tout d'abord Duke Ellington et John Coltrane dans In a Sentimental Mood. À noter que sur ce disque, les morceaux sont partagés entre deux rythmiques, la rythmique de Coltrane avec Jimmy Garrison, Michael Tanner et Elvin Jones, et la rythmique de Duke Ellington avec Sam Woodyard à la batterie, Aaron Bell à la basse et Duke Ellington lui-même bien sûr au piano. Donc In a Sentimental Mood est accompagné par la rythmique de Coltrane, Garrison, Elvin Jones.

In a Sentimental Mood, la composition de Duke Ellington, John Coltrane. John Coltrane and Johnny Hartman, c'est un disque un peu particulier, puisque John Coltrane, avec son quartet, décide d'accompagner et d'enregistrer avec un crooner, Johnny Hartman. 6 titres, des standards, j'ai choisi My One and Only Love, où Coltrane nous gratifie d'un solo au début absolument sublime.

Le quartet de John Coltrane accompagnait Johnny Hartman au chant. Des rares mais solo, c'est le titre de l'album solo de Michel Portal de 1979. Michel Portal qui vient de nous quitter ce 12 février à 90 ans. Sur ce disque, il joue du sax alto, soprano, clarinette, clarinette basse, bandoneon. À découvrir, redécouvrir de toute urgence. Et on reviendra à Portal sur les émissions futures. Des rares mais solo.

Le regretté Michel Portal, dans un enregistrement solo de 1979 d'Armé Solo. Désolé, j'avais prévu de vous faire écouter le disque de Marshall Allen qu'il a enregistré à 100 ans, premier disque solo pour le saxophoniste phare du Sonora Orchestra, dont il maintient la flamme intacte. Sur ce disque, un morceau avec Nénette Chéri, 40 ans les sépare et les réunit. Nous écouterons ça le mois prochain. En attendant, je vous dis au revoir et vous laisse en compagnie de Kate Jarrett. Happy birthday, Mr. Jarrett, nouvel épisode. Alors, Monsieur Jarrett, on peut dire que votre carrière de jazzman en leader se partage entre trio, quintet et solo, mais que finalement, le format qui vous conviendra le mieux, en dehors du solo, c'est le trio. Pour preuve, votre premier disque en 1967 est en trio, et votre dernier en formation encore en trio. Dès 1966, vous pensez à constituer un trio. Vous pensez à Steve Swallow, contrebassiste du trio de Paul Blais, mais trop pris avec le quartet de Gary Burton. Alors vous jetez votre dévolu sur Charlie Haden, alors bassiste d'Ornette Coleman. À la batterie, vous songez à Paul Mossian. Vous nous dites en 1974 pour Downbeat, je savais qu'il avait été le batteur de Bill Evans, et tout ce que j'avais écouté de lui m'était apparu révélateur d'un goût indéniable et très musical, mais plutôt rigide à mon sens. Plus tard, j'ai découvert que c'était parce qu'on lui avait demandé de jouer de cette façon. Bien que réticent, votre producteur, Nezuhi Ertegun, patron du label Atlantique, vous enregistre. Ce sera « Life Between the Exit Scenes », qu'on peut traduire par « La vie telle qu'elle est une fois passée les issues de secours ». Dans ce disque, vous synthétisez la modernité de Bill Evans et celle de l'avant-garde d'Ornette Coleman. Et ça ne peut que bien se passer. Vous avez l'ancien batteur d'Evans et le bassiste d'Ornette. Et pour cet album, vous rédigez un texte de présentation qu'il me semble intéressant de lire dans son intégralité. On m'a demandé d'avancer quelque chose sur la musique de cet album. J'aimerais beaucoup le faire. Cependant, s'il y avait des mots pour l'exprimer, la musique ne serait pas nécessaire. Je peux parler pour Paul, Charlie et moi-même à un niveau extra-musical ou humain. La musique est après tout sincère, alors ne mettez pas en question son intention. Ce que vous ressentez ou vivez est ce qui est. Ce n'est ni plus ni moins que cela. Les initiatives concernées sont celles que chacun est capable de prendre. J'espère qu'elles peuvent être entrevues à travers notre musique. Monsieur Arvakian, homme de plusieurs mondes, a supervisé l'enregistrement, mais aucune modification n'a été apportée à la musique captée. Je lui en suis extrêmement reconnaissant. En ce qui concerne les êtres magnifiques nommés Charlie Haden et Paul Mossian, tant de choses sont exprimées à travers la musique qu'ils jouent que je m'abstiendrai de vous donner la moindre information complémentaire. Enfin, je voudrais dédier cet album à mon épouse, Margot, sans qui, et elle ne le sait peut-être pas, cet album n'aurait pas pu voir le jour. En 1968, ce sera avec ce même trio, Somewhere Before. Dans cet enregistrement public au fameux club de Shellyman Hall, vous vous intéressez à des styles populaires. Vous reprenez Bob Dylan. Des projets avec Hendrix et Dylan auraient été initiés, contrecarrés par la mort précoce d'Hendrix en 1970. Ce Somewhere Before, pas vraiment traditionnel, ni tout à fait moderne, vous cherchez un équilibre. 1971, ce sera The Morning of a Star. Disque important, car premier en ensemble, où vous jouez en dehors du piano, des percussions, de la flûte à bec et du saxophone soprano. Par contrat, il vous reste encore deux disques à enregistrer pour le label Atlantique avec votre trio, mais vous allez y adjoindre un saxophoniste. Et ce sera une autre histoire, on en reparlera. En 1972, Manfred Escher aide Georges Arvakian à organiser une tournée en Europe pour votre trio. Échange de bons procédés entre les deux labels Atlantique et ECM. Ce sera Milan, Paris, Berlin et le 14 juin, Hambourg. Diffusé sur les ondes de Radio Allemagne du Nord. Des cassettes de ce concert circulèrent longtemps de main en main
jusqu'à ce que Manfred Escher se décide à en publier officiellement le second set en 2014. Superbement enregistré, ce CD nous permet de mesurer l'écart entre les prestations enregistrées et les performances scéniques. Dans ce concert, votre trio prend un maximum de risques. Vous jouez tout d'un bloc, enchaînant les morceaux par des transitions improvisées, des notes à côté, vite reprises comme un pas de côté. On vous entend sur Pieces for Hornet au saxophone soprano. Ce sera votre plus long solo sur cet instrument. On vous connaît malheureusement peu au saxophone soprano et c'est bien dommage, vous en jouez merveilleusement. Pour conclure ce set, vous exposez votre vision de Song Forché, composition de Charlie Haden, jouée par son Libération de Musique Orchestra en 1969. Ce trio va s'arrêter après cette tournée européenne, mais tout de même perdurer par intermittence dans votre quartet américain, dont on parlera dans le prochain épisode. J'ai choisi la première plage de ce concert Hambourg 72, Rainbow, une valse composée par Margot Jarrett. Et quel plaisir de vous entendre poursuivre la conception de Bill Evans du trio piano-basse-batterie. Vous nous amenez ailleurs tout en gardant les pieds sur terre, et cela sans faire table rase du passé, tout comme Bach et Béla Bartok. Kate, on se retrouve au prochain épisode pour parler de votre quartet américain. Je sais qu'il vous est quelque peu douloureux d'en parler. Prenez soin de vous.

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Bienvenue sur Musique de sac et de cordes, émission consacrée aux musiques traditionnelles d'ici et d'ailleurs, d'hier et d'aujourd'hui. Au micro, Gilles Moncouliol pour vous faire partager, de manière tout à fait subjective, mes découvertes, mes coups de cœur et quelques-unes de mes rencontres musicales.

fusion, métissage, ces dernières décennies ont vu émerger des groupes rassemblant des musiciens de diverses origines, musicales ou culturelles, ou encore associant instruments traditionnels et machines électro, séquenceurs, échantillonneurs et boîtes à rythme. Un phénomène qui s'est pas mal développé dans les années 80 et 90, notamment autour des musiques africaines et d'Europe de l'Est. Si certaines rencontres entre

C'est un groupe régional de 4 musiciens. 2 sont issus du monde des bals folk, Antoine Cognet au banjo, Louis-Jacques à la voix et au cornemuse, et 2 musiciens experts en bidouillage électronique ayant fait leur classe dans les soirées techno et les dance floor. Julien Baratet aux machines et à la voix et Simon Drouin au synthétiseur et à la boîte à bourdon. Et le titre s'appelait Mars.

ce type de démarche musicale qui a l'avantage de pouvoir investir autant les festivals et bals folk que les scènes de musique actuelles est certes une démarche intéressante et innovante. Pour autant, il ne s'agit pas d'un phénomène totalement nouveau. En fait, à toutes les époques, les musiques traditionnelles ont su s'ouvrir et se métisser au contact d'autres cultures, d'autres sources musicales. Cela s'est fait souvent spontanément, sans cette volonté un peu prétentieuse de vouloir faire évoluer les musiques traditionnelles, propos que l'on peut lire quelquefois dans des interviews ou sur des pochettes de CD. Les musiques traditionnelles n'ont pas besoin qu'on les fasse évoluer, elles se sont toujours débrouillées toutes seules. Toutes les musiques d'outre-Atlantique, brésiliennes, nord-américaines ou québécoises sont le fruit de métissage entre natifs et immigrés de diverses origines. Pour rester dans le domaine français, le bal musette, et on l'a oublié, est né de la rencontre entre la cabrette, cette petite cornemuse apportée du Cantal par les Auvergnats de Paris, et l'accordéon, introduit en France par les immigrés italiens au tournant du XXe siècle. Une fusion tellement bien intégrée que cet épisode est passé dans l'oubli et que le bal musette est devenu un des archétypes de notre identité hexagonale, au même titre que le camembert, la baguette de pain et le béret basque.

Plus tard, dans l'après-68, le mouvement revivaliste folk, ces musiciens essentiellement urbains qui vont s'intéresser aux musiques traditionnelles du monde rural, a eu d'emblée la volonté d'intégrer la notion de multiculturalité. À titre d'exemple, cet enregistrement de 1970 d'une improvisation associant la technique de guimbarde irlandaise de John Wright avec celle issue de l'île de Java, de Trancan High, tous deux membres du folk club parisien, le Bourdon. I and I.

Autre exemple de rencontre musicale, celle de Jacques Mailloux, multi-instrumentiste folk de la région lyonnaise, Kian Li, musicienne d'origine chinoise, et Emmanuelle Sabi, conteuse et musicienne. Un dialogue donc entre le violon et les percussions de Jacques Mailloux, la sitar de Kian Li et la flûte d'Emmanuelle Sabi. Chin African Jig.

Autre exemple encore, ce duo entre Perrine Bourrel, violoneuse des Hautes-Alpes, de la compagnie du Rigodon, et Mohsin Kawa, percussionniste issu d'une famille de musiciens du Rajasthan. Polka Roussin et l'Acadie Tikaki.

Le métissage musical peut être, comme on l'a écouté sur les titres précédents, le résultat d'une rencontre entre artistes. Plus insolite, cette rencontre entre Gilles Chabonnat, joueur de vielle à Roux du Berry, et une imprimante rotative de l'industrie typographique. Une association qui repose sur l'analogie entre la rotation de la machine et celle de la vielle à roue, avec un résultat plutôt intéressant. Et ça s'appelle

Dans les instruments que je viens de vous faire écouter, nous étions encore dans des rencontres entre musiciens, certes d'origines différentes, mais appartenant tous au même monde des musiques traditionnelles. Ce que je vous propose maintenant résulte de rencontres avec d'autres courants musicaux, le jazz, les musiques improvisées, les musiques électroniques. La toute première création que je vous propose d'écouter, « Du vent dans les dentelles », a été produite en 2002. Au départ, la volonté du Centre départemental des musiques traditionnelles de Haute-Loire de présenter le répertoire traditionnel de ce département sous un autre visage. Contact est pris avec Alain Gibert, lui-même originaire de Haute-Loire et membre d'un collectif lyonnais de la mouvance Free Jazz et dont l'intitulé « L'ARFI », association à la recherche d'un folklore imaginaire, est déjà tout un programme. S'ensuit un travail de création avec Alain Gibert et des artistes reconnus dans le domaine des musiques du Massif Central, dont André Ricrot et Jean-François Roux. Sous la direction d'Alain Gibert, l'interprétation sera ensuite assurée par des groupes locaux, Chien et Soufflet, 43 La Noire, ainsi que des musiciens de l'ARFI, Alain Gibert, Clément Gibert, Maurice Merle et Sylvain Vuidard. Cette création, présentée en public, fera l'objet d'un album publié en 2002. On écoute Lave et Lave, une composition d'Alain Gibert sur un tempo de bourrée.

En 2014, ces mêmes artistes vont récidiver avec un spectacle au-dessus du monde de la compagnie L'Auvergne Imaginée. Et regroupant au sein du groupe Black Bourré des artistes issus du monde trad, Clémence Cognier, Jacques Puech et André Récrou, ainsi que de celui des musiques improvisées, Clément Gibert, Christian Rollet, Michel Barbier et Éric Rochard. On écoute Potentia, ou le violon de Clémence Cognier, est rejoint par les souffleurs et autres musiciens du collectif.

Toujours dans les mêmes démarches, un titre extrait du CD Chants et musique de l'imaginaire creusois, paru chez Modal en 2000, sur le pont de Lyon. Je ne me risque pas à le prononcer en occitan. Où l'on retrouve sous des arrangements de Frédéric Pouget, clarinettiste, une palette d'artistes locaux, dont Félicie Verbruggen au chant.

Dans le titre qui va suivre, on retrouve Clémence Cognet au violon et Clément Gibert à la clarinette basse. Cette fois-ci dans un duo, La Dévorante, CD sorti en 2021. Et le morceau s'appelle Le bourré du grand-père de Gustave Ithier. Un titre du répertoire de Gustave Ithier, violoneux traditionnel du Cantal, décédé en 1982 et auprès de qui furent recueillis de nombreux airs.

De la même compagnie, l'ex-centrale, que le duo Clémence Cognet et Clément Gibert qu'on vient d'écouter, le groupe Ramdam Fatal. Au départ, une invitation de la compagnie l'ex-centrale au groupe Ultra Zouk, trio de rock expérimental formé en 2011 à Clermont-Ferrand. Le projet étant de faire se confronter les mélodies traditionnelles du Massif central à la liberté d'improvisation d'un collectif métissé. Un titre donc, Naï Naï, berceuse traditionnelle, et au violon et au chant, Romain Wilton Morel et Aurélie Chenille, au cuivre, Félix Gibert et François Arbon, ainsi que les trois membres d'Ultrazouk, Benjamin Bardiot au clavier, Rémi Faro à la batterie, et Manu Slachois à la guitare et à la basse.

Avec le titre suivant, on change d'ambiance avec des arrangements et des esthétiques qui vont faire appel cette fois-ci aux équipements et instruments électroniques. Tout d'abord, là-haut sur ces montagnes, une chanson populaire du Val-de-Loire, interprétée au chant, synthétiseur et machine électro par Pierre-Yves Clémaux. Un musicien que j'avais eu le plaisir de découvrir il y a quelques années à Comboros, un festival organisé par les Braillots à Saint-Gervais d'Auvergne, au nord de Clermont-Ferrand.

On vient maintenant dans le sud avec un titre du groupe Patat Sound System. Patat Sound System, c'est au départ et à l'arrivée un réseau de copains musiciens des Hautes-Alpes, du Diois et du Trièves qui pratiquent de la musique ensemble, sur un mode au départ convivial, ensuite plus professionnel. Certains viennent du rock expérimental, du jazz, des musiques traditionnelles. Cette histoire de copains aboutira à la création de plusieurs groupes, dont Patat Sound System, et d'une compagnie, la compagnie Les Tubercules, installée dans les Hautes-Alpes. Le titre que l'on va écouter est le premier morceau de l'album, paru en 2017, et sur ce CD. On retrouve Olivier Leroy à la batterie au banjo, Laurent Lepoule aux guitares électriques et à la mandole, Vincent Sionneau à la vielle à roue, Jérémy Moncoudiol aux cornemuses, flûte et guimbarde, Samuel Arnoux aux machines. Le titre s'appelle « L'eau à la mouche », une composition de Jérémy avec l'ensemble du groupe.

0: On va finir cette émission avec un groupe de la région Rhône-Alpes, Sioul, et je leur confierai le soin de se présenter eux-mêmes avec cette extraction de leur vidéo de présentation, teaser disponible sur leur site et sur YouTube.
1: C'est l'histoire d'une rencontre entre des musiciens issus des musiques traditionnelles d'Auvergne et des gens qui viennent du funk, du rock et du jazz.

Alors moi j'ai grandi en Auvergne, dans une famille où on joue de la musique traditionnelle, où on la danse aussi. Et je me suis assez vite orienté vers le funk, les musiques africaines, le jazz, voilà, c'est ça qui m'a passionné en fait. Mais avec le recul, je me rends compte que c'est pas un hasard parce qu'il y a une énorme similitude entre ces musiques et la musique traditionnelle que j'ai côtoyée.

similitude, c'est que ce sont toutes des musiques à danser. L'objectif est le même pour les musiciens, donner envie de danser. Quand on fait du funk, par exemple, on dit qu'il faut que ça groove. Dans les musiques trad, on parle plutôt de cadence. Donc dans chacun de ces styles, on est animé par cette sensation.

C'est une vraie rencontre culturelle, parce que même si on se rejoint sur la danse, on fait pas danser de la même façon. On est obligé de tordre un peu nos habitudes pour jouer ensemble. Mais c'est ça qui est passionnant.

Ainsi se termine cette émission. Bien d'autres créations auraient pu illustrer le thème de l'effusion des musiques traditionnelles. Je vous laisse le soin de fouiller et de poursuivre les découvertes. Et avant de vous quitter, je conseillerais deux visites virtuelles, celle du site du CMTERA, le Centre des musiques traditionnelles Rhône-Alpes, cmtera.org, ainsi que celui d'Agenda Trad, où sont publiées toutes les dates relatives aux concerts, bals, festivals, stages, ateliers relatifs aux musiques traditionnelles. On se retrouve dans un mois, et d'ici là, bonne musique !

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